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2: Bélier. Avec Mars et Jupiter en Bélier, si vous êtes un chef d'entreprise, vous montez sur un char d'assaut pour décrocher de nouveaux marchés en utilisant le potentiel de vos troupes. Taureau. Célibataire, vous êtes sujet à une ébullition amoureuse aussi inédite que subite. Un regard suffit, vous vous enflammez et vous vous consumez. Gémeaux, votre partenaire ne regarde pas à la dépense, vous l'observez du coin de l'œil afin de ne pas vous laisser déplumer. Cancer, côté santé, rappelez-vous que votre vélo n'est pas un porte-manteau mais un moyen très efficace de vous maintenir en forme. Un peu de sport vous ferait le plus grand bien. Lion, Mercure en taureau met votre cerveau en ébullition suite à un changement positif concernant une évolution qui pointe le bout de son nez au travail. Vierge, le domaine de la communication et des échanges avec les autres est favorisé. Vos requêtes ont toutes les chances d'aboutir. Balance, certains désaccords que vous pensiez régler remontent à la surface. Vous chamboulez votre emploi du temps pour les résoudre une fois pour toutes. Scorpion, exprimez vos pensées avec délicatesse au lieu de les ruminer. Vous débloquerez favorablement une situation et ce sera fort bien accueilli par votre interlocuteur. Sagittaire, côté cœur, la lune en scorpion ne vous oublie pas. Vous envoyez à votre partenaire des SMS, des belles paroles afin de réchauffer une température un peu fraîche. Capricorne, vous aimeriez que vos enfants soient plus reconnaissants envers vous. Vous décidez de ne plus tout leur céder. Verseau, vous vous posez trop de questions. Laissez-les venir sans vous y opposer et laissez-les partir en leur souhaitant un bon voyage. Poisson, les projets affluent côté professionnel. L'ambiance est électrique. Vous êtes motivé mais n'en faites pas trop. Chaque chose en son temps.
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1: Bélier. Avec Mars et Jupiter en Bélier, si vous êtes un chef d'entreprise, vous montez sur un char d'assaut pour décrocher de nouveaux marchés en utilisant le potentiel de vos troupes. Taureau. Célibataire, vous êtes sujet à une ébullition amoureuse aussi inédite que subite. Un regard suffit, vous vous enflammez et vous vous consumez. Gémeaux, votre partenaire ne regarde pas à la dépense, vous l'observez du coin de l'œil afin de ne pas vous laisser déplumer. Cancer. Côté santé, rappelez-vous que votre vélo n'est pas un porte-manteau, mais un moyen très efficace de vous maintenir en forme. Un peu de sport vous ferait le plus grand bien. Lion. Mercure en taureau met votre cerveau en ébullition suite à un changement positif concernant une évolution qui pointe le bout de son nez au travail. Vierge. Le domaine de la communication et des échanges avec les autres est favorisé. Vos requêtes ont toutes les chances d'aboutir. Balance. Certains désaccords que vous pensiez régler remontent à la surface. Vous chamboulez votre emploi du temps pour les résoudre une fois pour toutes. Scorpion. Exprimez vos pensées avec délicatesse au lieu de les ruminer. Vous débloquerez favorablement une situation et ce sera fort bien accueilli par votre interlocuteur. Sagittaire. Côté cœur, la lune en scorpion ne vous oublie pas. Vous envoyez à votre partenaire des SMS, des belles paroles afin de réchauffer une température un peu fraîche. Capricorne, vous aimeriez que vos enfants soient plus reconnaissants envers vous. Vous décidez de ne plus tout leur céder. Verseau, vous vous posez trop de questions. Laissez-les venir sans vous y opposer et laissez-les partir en leur souhaitant un bon voyage. Poisson. Les projets affluent côté professionnel. L'ambiance est électrique. Vous êtes motivé, mais n'en faites pas trop. Chaque chose en son temps.
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1: Bélier. Avec Mars et Jupiter en Bélier, si vous êtes un chef d'entreprise, vous montez sur un char d'assaut pour décrocher de nouveaux marchés en utilisant le potentiel de vos troupes.
2: Taureau. Célibataire, vous êtes sujet à une ébullition amoureuse aussi inédite que subite. Un regard suffit, vous vous enflammez et vous vous consumez.
3: Gémeaux, votre partenaire ne regarde pas à la dépense. Vous l'observez du coin de l'œil afin de ne pas vous laisser déplumer.
4: Cancer. Côté santé, rappelez-vous que votre vélo n'est pas un porte-manteau, mais un moyen très efficace de vous maintenir en forme. Un peu de sport vous ferait le plus grand bien.
5: Lion. Mercure en taureau met votre cerveau en ébullition suite à un changement positif concernant une évolution qui pointe le bout de son nez au travail.
6: Vierge. Le domaine de la communication et des échanges avec les autres est favorisé. Vos requêtes ont toutes les chances d'aboutir.
7: Balance. Certains désaccords que vous pensiez régler remontent à la surface. Vous chamboulez votre emploi du temps pour les résoudre une fois pour toutes.
8: Scorpion. Exprimez vos pensées avec délicatesse au lieu de les ruminer. Vous débloquerez favorablement une situation et ce sera fort bien accueilli par votre interlocuteur.
9: Sagittaire. Côté cœur, la lune en scorpion ne vous oublie pas. Vous envoyez à votre partenaire des SMS, des belles paroles afin de réchauffer une température un peu fraîche.
10: Capricorne, vous aimeriez que vos enfants soient plus reconnaissants envers vous. Vous décidez de ne plus tout leur céder.
11: Verseau, vous vous posez trop de questions. Laissez-les venir sans vous y opposer et laissez-les partir en leur souhaitant un bon voyage.
12: Poisson. Les projets affluent côté professionnel. L'ambiance est électrique. Vous êtes motivé, mais n'en faites pas trop. Chaque chose en son temps.
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2: Bélier. Avec Mars et Jupiter en Bélier, si vous êtes un chef d'entreprise, vous montez sur un char d'assaut pour décrocher de nouveaux marchés en utilisant le potentiel de vos troupes.
3: Taureau. Célibataire, vous êtes sujet à une ébullition amoureuse aussi inédite que subite.
4: Un regard suffit, vous vous enflammez et vous vous consumez.
5: Gémeaux. Votre partenaire ne regarde pas à la dépense. Vous l'observez du coin de l'œil afin de ne pas vous laisser déplumer.
6: Cancer. Côté santé, rappelez-vous que votre vélo n'est pas un porte-manteau, mais un moyen très efficace de vous maintenir en forme. Un peu de sport vous ferait le plus grand bien.
7: Lion. Mercure en taureau met votre cerveau en ébullition suite à un changement positif concernant une évolution qui pointe le bout de son nez au travail.
8: Vierge. Le domaine de la communication et des échanges avec les autres est favorisé. Vos requêtes ont toutes les chances d'aboutir.
9: Balance. Certains désaccords que vous pensiez régler remontent à la surface.
10: Vous chamboulez votre emploi du temps pour les résoudre une fois pour toutes.
11: Scorpion. Exprimez vos pensées avec délicatesse au lieu de les ruminer.
12: Vous débloquerez favorablement une situation et ce sera fort bien accueilli par votre interlocuteur.
13: Sagittaire. Côté cœur, la lune en scorpion ne vous oublie pas.
14: Vous envoyez à votre partenaire des SMS, des belles paroles afin de réchauffer une température un peu fraîche.
15: Capricorne. Vous aimeriez que vos enfants soient plus reconnaissants envers vous.
16: Vous décidez de ne plus

0: du tout leur céder. Verseau, vous vous posez trop de questions. Laissez-les venir sans vous y opposer et laissez-les partir en leur souhaitant un bon voyage. Poisson, les projets affluent côté professionnel. L'ambiance est électrique. Vous êtes motivé, mais n'en faites pas trop. Chaque chose en son temps.
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0: Bonsoir et bienvenue sur Parlez-moi d'avenir TVM3, votre émission de voyance préférée. Ce soir, Victoire, je vous présente donc cette émission de voyance en direct de 20h à 22h. Merci d'être à ma compagnie, merci d'appeler à vos questions, je vous répondrai autant que je peux dans sans complaisance, mais en toute vérité. Donc, pour ceux qui ne me connaissent pas, Victoire médium, j'ai quelques bagages dans mes mains, le pendule et quelques oracles pour pouvoir vous répondre. Ceci dit, vous pouvez me joindre au 0901 901 993 en cliquant sur le 1 et vous serez directement avec Victoire ce soir. Au bas de votre écran, vous avez les experts qui m'accompagnent. Je ne suis jamais toute seule, donc le choix vous appartient. Les experts qui m'accompagnent sont en vert, orange, évidemment, ils sont occupés. Vous ne savez pas qui choisir ce soir. Je vous laisse le choix en cliquant le numéro 3. Et c'est la machine qui choisira pour vous. Je recommencerai à dire surtout le petit concours. Alors, vous savez très bien que chaque fois je le dis, je le répète, nous sommes la seule planète, c'est la Terre, hein. Vous savez très bien que je parle souvent des planètes. Nous sommes la seule plateforme de voyance à vous proposer, à vous offrir une consultation gratuite. Alors, pour ce faire, prenez votre téléphone, la vie qui dit ce soir. Alors, vous envoyez un message TVM3. Vous l'envoyez où? Au numéro 700. TVM3 avec votre portable ou votre Natel, comme vous dites dans votre jolie région. Avec votre Natel, vous envoyez le message TVM3. Sur le numéro 700. Ça arrive à la régie tout de suite, encore ce soir. Ça arrive à la régie, vous êtes tiré au sort et pourquoi pas, la chance est avec vous ce soir. Il faut savoir jouer des fois, il faut savoir tenter un petit peu la chance. Donc allez, on fait vite ce concours, c'est gratuit et je vous répondrai sans complaisance avec tout le temps qu'il faut à vos questions. Vous n'avez pas de Natel, mais vous aimeriez quand même passer à la mission gratuitement, à une séance sans complaisance, comme je vous ai dit, et avec le voyant qui sera là le soir pour vous répondre. Évidemment, je ne suis pas là tous les soirs, mais tous les soirs, je suis au téléphone à l'arrière pour répondre à vos questions. Alors, à ce moment-là, vous prenez une petite carte postale dans peu importe la région où vous êtes. Ce n'est pas seulement la région en Suisse, je le dis toujours. Vous m'écoutez, vous êtes en France, ça marche aussi. Et bien au contraire, nous sommes ravis d'avoir des nouveaux clients, des jeunes qui ne savent pas trop où aller, vos enfants qui ne savent pas. Tentez ce concours. TVM3. CP 285 1024 et cube blanc. Qu'est-ce qu'on marque sur cette petite carte postale? Votre nom, votre prénom suffira, mais votre numéro de téléphone, parce que on a déjà reçu des jolies petites cartes postales avec des petits mots et tout, et pas de numéro de téléphone. Donc, malgré que c'est tombé et que c'est tiré au sort, on n'a pas pu vous appeler. Donc, le téléphone, SMS, la petite carte postale avec TVM3, CP 285 1024 et cube blanc, nom, prénom et numéro de téléphone. Tout ça, c'est pour vous dire que tentez votre chance pour avoir une consultation sur notre planète en direct et consultation gratuite. 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Voilà, donc je vous ai tout dit sur la façon de nous joindre. N'oubliez pas que je ne suis pas toute seule. Vous avez les experts qui m'accompagnent. Nous sommes une grande famille. Hein. On s'aime bien tous. On se côtoie pas, hein, mais bon, on a des fois des échanges et on se dit si on a des problèmes avec telle et telle personne. Ça arrive et on s'aide mutuellement. Donc ceci dit, je dirais que vous avez les forfaits, le message, le prépaye, et vous avez le... Ça y est, j'ai un trou, je bug. Ça arrive, il n'y a pas que l'informatique qui bug. Vous avez le concours. 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Donc ce soir, je suis ravie d'être avec vous, Victoire, médium, clairvoyant. Alors pourquoi je suis médium? Ben, ça vient petit à petit avec les années. Et j'ai la communication avec l'au-delà. Il m'arrive de rentrer en contact avec eux uniquement avec l'écriture automatique. Dans un instant, je reviens vers vous pour parler justement de purification de votre maison. Et nous avons un premier appel téléphonique. Bonsoir madame, je suis ravie de vous accueillir avec moi ce soir. Donc je prends votre prénom, votre date de naissance, et je vous demande, chère madame, quelle est votre question?
1: Oui, merci, ça me fait plaisir de parler avec vous, parce que je vous trouve très compétente durant vos émissions, que je regarde régulièrement.
0: Merci. Un grand merci. Ouais.
1: Je vous en prie. Je vais savoir un peu l'évolution pour moi, M.
0: Alors, je vais vous donner un prénom, hein, parce que j'aime pas faire M ou Madame. Je vais vous donner un prénom. Généralement, je donne des prénoms de fleurs. Est-ce que ça vous convient si je vous appelle Mimosa?
1: Oui, très joli.
0: Voilà, hein, c'est joli, j'adore les fleurs et je trouve qu'à une dame, si on lui donne un petit... Ah ben voilà, donc Mimosa, Oui, justement.
1: Je viens de passer 3 jours en montagne et puis j'ai vu des anciens, des narcisses, etc. On a fait le tour des chalets d'alpage en montagne. Le décor est tout différent de la plaine.
0: Mais oui.
1: Et puis,
0: mais vous savez,
1: des artisans qui font les choses.
0: Bien sûr. Vous savez, je suis pas loin hein, de la Suisse, vous le savez très bien, hein, mais je trouve la Suisse un pays magnifique. La Suisse, les alpages, les vaches, parce que j'adore les vaches, voilà. les meux, c'est mes copines les vaches, j'adore cet animal. Et alors les alpages, et à côté, je suis déjà allée 2 ou 3 fois au Tyrol, en Autriche, oh, c'est merveilleux. Pourquoi aller tellement loin? Pourquoi aller dans des pays où... Moi je dis, voilà, c'est tellement beau. J'ai pas besoin de la plage, j'ai pas besoin des palmiers. Là, je prends la voiture, je suis chez vous en une heure et demie de temps, et je suis au lavage. Eh bien, je vous envie, Mimosa, d'avoir de nouveau eu ce printemps. Parce que c'était beau le printemps la semaine dernière, non?
1: Voilà, on est rentré hier soir, mais on a fait 3 jours parce que justement, il y avait eu un décès, donc. C'était pour...
0: Ah oui, d'accord. Pour accompagner la dernière personne.
1: Se faire plaisir à notre façon, parce que... Voilà. Qu'est-ce que je voulais dire?
0: Est-ce que votre question.
1: Un voyage pour moi, parce que... Mais bon, c'est difficile de dire. Parce que si je le fais, ce serait effectivement avec le N, et puis... Elle a d'autres soucis.
0: Mimosa, est-ce qu'il y a une erreur? Parce que elle, hein, que j'appellerai Tulipe, est-ce que la date de naissance est juste? C'est la même que la vôtre?
1: Voilà.
0: C'est votre jumelle?
1: Pour elle, c'est plus important parce que c'est elle qui a subi un décès, quoi. Y a pas longtemps,
0: mais c'est votre, c'est pas votre jumelle. Admimosa, oui. C'est pas votre jumelle.
1: Oui. Ah. Non, c'est pas elle qui est décédée, c'est son mari.
0: Mais non. Mais Tulipe, c'est votre jumelle.
1: Oui.
0: Voilà, c'est ce que je voulais dire. Donc, c'est l'aîné?
1: Je sais pas si c'est l'aîné ou pas. On est né au même.
0: Ben moi, on me dit que c'est l'aîné. Mais oui, je comprends. Alors, je vais vous révéler que Tulipe, elle est née, elle est venue peut-être 5 ou 6 minutes avant vous, donc c'est l'aînée. Moi, on me dit que c'est elle l'aînée. Donc, effectivement, on voit très bien qu'elle a une période de difficulté, une période de ça va aller mieux, ça va aller bas, autant que pour vous, hein, mais tout ça, ça va se réparer. Il y a eu ce décès, il y aura un renouveau. Alors, je dirais, il faudra attendre 1 an, à peu près. À peu près 1 an. Votre question par rapport à Tulipe, qu'est-ce qui lui arrive?
1: Je suis étonnée qu'elle prend bien les choses, elle a pu s'expliquer avec son mari qui partait, de savoir comment ils allaient programmer la situation. Il y a un enfant qui est venu depuis l'autre bout de la planète, qui est arrivé au bon moment, parce que c'était ça le souci. Et puis les choses se sont mises en place d'elles-mêmes, donc ça l'a apaisé. Et puis voilà, je crois que c'est pas trop dramatique. Mais je suis en train de l'entourer un petit peu, et puis que c'est un endroit où on a été 3 jours, c'est un petit studio à la montagne, et puis là ça nous a fait du bien de...
0: Ça vous a fait du bien, oui.
1: Dans la nature.
0: Ça vous a fait du bien, mais c'est ce que je vois. Alors, il y a un lien très fort, effectivement, avec votre sœur, on ne peut pas dire autrement. Vous savez, quand on est jumelles, ça reste. Et vous avez une vie, on va dire, ça se roule. Ce qu'elle vit, ce qu'elle ressent, vous ressentez. Et d'ici l'année prochaine, moi, je vois quand même... Mais bien sûr, vous êtes complémentaires, vous êtes jumelles. Bien sûr.
1: Voilà.
0: Mais elle est toujours en avance sur vous. Quand il y a eu quelque chose, c'est toujours elle la première et vous, c'est après.
1: un peu plus pointilleuse, je passe ici, je passe ça, puis moi je suis un peu plus relax, j'ai ma musique dans ma voiture, mais je croise quelqu'un, je discute un peu, puis c'est pas tout à fait le même comportement qu'elle a vis-à-vis des gens, je sais pas, mais bon, c'est pas pour moi.
0: C'est pas grave, ça va arriver.
1: C'est des détails.
0: C'est le yin, Anthony. Mais oui, je vais regarder son état d'esprit. Hein. Attendez, je vais regarder son état d'esprit.
1: Voilà, là. Il y a un minimum quand même différence entre deux, même si on est jumelles, quoi.
0: Ben, son état d'esprit, c'est vrai qu'à présent, elle est quand même dans une période désertique. D'accord? Elle est en prière, je pense qu'elle prie beaucoup pour que son compagnon, son mari la quitte et puis l'aider à monter. Hein, parce que quand il y a quelqu'un qui vous quitte, avec les prières, ça aide à monter. Effectivement. Elle va retrouver son équité, c'est-à-dire sa stabilité, et on voit très bien qu'elle est encore amoureuse de la vie.
1: Voilà, elle n'a pas été... sur le moment, c'était pénible, il fallait gérer, ce qui se passait, mais elle a vite réalisé qu'il était là pour discuter avant de partir, et puis ça a soulagé tout le monde, parce que, soulagé. Voilà, il y a quand même un moment de deuil.
0: Il fallait qu'il parte, il était malade ce monsieur.
1: Ça fait pas mal d'années qu'il avait des problèmes, des rendez-vous réguliers dans les hôpitaux, et puis il revenait à la maison, mais il
0: n'avait il n'était pas très en bonne santé. Je vais encore regarder encore une fois. Donc ne vous inquiétez pas, votre sœur va bien. Maintenant, il faut la laisser un petit peu. Elle va rentrer en prière, effectivement. Elle ne veut pas. Cette mort, si vous voulez, ce décès, rentre pour elle dans une libération. Elle est libérée de ce poids. Parce que le voir tout le temps malade, je pense que... Et elle se dit, il y a quand même la justice qui est là, hein, et qui va... lui permettre de voir la vie d'un autre côté, d'un autre sens, et d'avoir la vie plus de passion. Mais je dirais, et plus de clarté dans sa vie. Moi, je dirais que c'est vraiment, désolé de vous dire, mais elle va se reforger, et on dit que son chemin sera beaucoup plus en clarté. Elle se sentira mieux. En clarté.
1: Voilà. C'est comme vous dites, c'est à la base, c'est un petit peu une libération qui se trouve mieux, quoi. Parce que ça traînait, elle essayait de faire tout son possible pour l'aider, mais bon, elle, il y avait entre deux les corps médical, etc. Donc les choses se sont passées et puis ont pu se mettre en place avant que
0: vous savez, Mimosa, la mort, voilà, quand on est prêt à l'accepter, je dis bien, la mort peut être un soulagement. Et je dis bien, quand c'est l'heure, c'est l'heure. Et ce monsieur, on l'a laissé quand même en souffrance pendant pas mal d'années parce qu'on ne voulait pas de lui. Il y a des gens qui sont rattrapés, il y a des gens qu'on leur dit tu redescends parce qu'on ne veut pas de toi, parce que tu as du travail à faire en bas. Hein, il y a différentes façons. Et lui, non, il devait rester en bas parce que c'était un karma. On l'a laissé encore pendant quelques temps, mais malade. Donc, pour votre sœur, c'est un grand soulagement. Et je vois effectivement, à votre première question, Mimosa, c'est qu'il y a un grand voyage. Et là, vous ne restez pas en Suisse, vous partez.
1: Ah,
0: il y a un grand voyage, Non, vous prenez l'avion. Vous faites un grand voyage, vous prenez l'avion. Non, vous partez pas, vous restez en Suisse. Attendez, les gens qui habitent en Suisse, ils partent pas. On habite en Suisse, on part pas. Mais je vois, pour toutes les deux, oui, je peux vous assurer que vous ferez un grand voyage avec l'avion. Maintenant, ne me donnez pas le temps, parce que je dis toujours, s'il vous plaît, pas de temps. Parce que des fois, je fais une prédiction et le temps arrive des mois et des mois plus tard. Mais la prédiction, elle est là. Ne vous inquiétez pas, ça passera pas 2 ans après. Moi, je dirais, dans l'année qui vient, vous partez loin, vous faites un voyage, on appelle ça des longs courriers. Hein. Vous ne restez pas en France, vous ne restez pas en Suisse, vous allez loin. Bravo. Soyez contente encore. Voilà. Et toutes les deux, oui.
1: Ah, ben c'est possible, hein, parce que elle a... Ouais, on a voyagé, on a fait des croisières, choses ou d'autres, et puis là, ben, il faut se donner du courage pour avancer, quoi. C'est le but.
0: Elle va... Oui, bien sûr, puis vous êtes là. Elle va trouver, de toute façon, elle va trouver le but, et vous verrez que ça ira bien. Elle est bien, hein, elle est... vous avez encore des choses à faire, vous avez encore des jolies choses à faire toutes les deux, vous avez encore ce voyage. Et après ce voyage, moi ce que je ressens, c'est qu'il y aura un renouveau. C'est comme si un autre chemin allait s'éveiller, et puis vous allez pleinement, je dis bien pleinement, encore agrémenter les moments, les années encore qui sont devant votre chemin. Je dis bien agrémenter le chemin qui est encore sur votre chemin. Ce qui veut dire que vous allez vivre ce que la vie va vous offrir sans maladie. Et ça, c'est très important. Voilà.
1: Voilà, on est déjà reconnaissant de se trouver comme on est et puis de pouvoir assumer un minimum, quoi, ben, ce qu'on vit. Quoi. Et puis...
0: Moi, je dirais... bien sûr... vous savez, la vie, et je le dis toujours, hein, il n'y a pas si longtemps, une dame qui a 96 ans nous quitte et me dit, ben, vous savez, Victoire, la vie est trop courte, je n'ai pas réussi à faire tout ce que je voulais faire. Et c'est vrai, on ne fait pas assez ce qu'on doit faire, le temps passe trop vite. Donc, à votre âge maintenant, Mimosa, s'il vous plaît, vivez le temps présent. Si vous avez du bonheur, eh bien, vivez-le. Laissez tout ce qui vous entoure. Si vous avez ce voyage, eh bien, vivez-le. Il faut prendre son sac et dire maintenant, c'est votre vie, vous devez vivre les bons moments, hein, qui est devant votre porte. Vivez l'instant présent. Parfois, l'instant présent est trop court, mais il faut le vivre. C'est tellement beau. Hein? D'accord ?
1: Tout à fait.
0: Par contre, la troisième personne, c'est qui ? Oui. Dites-moi.
1: Elle a prévu. Les choses se sont mises en place vaguement. Son mari avant de décéder, il lui proposait d'aller à la montagne. Et puis finalement, il y a une solution qui s'est mise en place, qu'elle pourrait habiter dans ma maison. Donc, vous voyez que ce déménagement, et puis le déménagement se passerait bien, et puis que ça lui conviendrait. On serait dans la même maison et puis on pourrait profiter soit d'une voiture ou se retrouver. Donc c'est aussi, je pense, positif.
0: Alors, le déménagement...

0: Ben pour moi, oui, pour moi, elle va vendre cette maison, puisque je vois de l'argent qui rentre. Hein. D'une manière ou d'une autre, je vois que le financier, il n'y a aucun souci de ce côté-là. Il y a de l'argent qui rentre, mais je vois la vente immobilière. Donc, il est fort possible, c'est pour ça que je vous ai dit, elle est propriétaire, oui, elle va vendre cette maison pour arriver à ce déménagement, et après, c'est un renouveau pour toutes les deux. Hein. Ah ben oui, mais elle vend la maison avec qui elle est, parce que je vois quand même beaucoup d'argent qui va rentrer. D'où certainement le beau voyage. Mais on va vérifier, hein, d'accord? On va vérifier justement s'il y a ce déménagement. Moi, perso, je le sens. Il y a vraiment un déménagement, oui, mais je vérifie.
1: C'est un petit peu en prévision.
0: Oui, oui, il y a un déménagement, c'est sûr.
1: Situation.
0: Je confirme. Vous me donnez 5 chiffres à partir de 1 jusqu'au 22, s'il vous plaît.
1: 7, 9,
0: 3, 4, 5. 7, 9,
1: 14,
0: 22,
1: 17.
0: C'est bon, je les ai tous, hein. 21, 22, 18 et 17. Vous avez la protection sur vous. Ah, oh, c'est joli. Alors, le voyage est sorti dans ce jeu alors que je ne lui ai pas demandé. Mais il est quand même sorti, on voit très bien le voyage, le monde. Donc, c'est bien ce que je disais tout à l'heure, un long courrier qui vous attend. L'étoile, c'est la protection. Donc, quoi que vous fassiez, alors vous êtes en papesse, l'une et l'autre, parce que c'est vraiment, on est les deux jumelles compatibles, avec le jugement et la force. À un moment donné, peut-être, pardon, à un moment donné, peut-être il y a un peu moins de force, donc elle aura besoin de vous pour se, ben, comment dirais-je, pour se booster un petit peu. Je m'excuse, mais je vois juste un petit verre d'eau, excusez-moi.
1: Je vous en prie.
0: Merci, merci. Voilà, donc je dis bien, le voyage va se faire et je confirme votre déménagement. Après, vous serez bien avec votre sœur. Vous serez bien, vraiment. Vous serez vraiment bien, vous allez faire des choses. C'est comme s'il y avait un renouveau, hein. Vous allez faire des petites choses ensemble, main dans la main, avec... mais c'est formidable. Moi, je dis que c'est formidable ce qui vous attend. Hein?
1: Oui,
0: et je dis bien encore
1: bien
0: Mais bien sûr, de belles années devant vous. Je vous assure, de belles années devant vous. On voit très bien.
1: Ah, ben ça, ouais. Ça donne du courage. C'est vrai que moi, j'aime bien rouler déjà, puis m'évader un petit peu, puis elle est moins... Elle se sent moins sécurisée de faire trop de déplacements. Mais moi, je fais volontiers, puis je suis assez un peu plus décontractée.
0: C'est pour ça, oui, oui. Mais c'est bien. C'est pour ça que dans ce tirage, il y a la force. Et la force, c'est vous. Elle en aura besoin. Voilà, c'est vous la force. Et quoi qu'il en soit, vous avez l'étoile, donc la protection. Quoi qu'on vous fasse, d'une manière ou d'une autre, il y a la protection. Donc les protections pour ces deux petites nanas, hein, si je peux me permettre, vous avez encore de belles choses à faire toutes les deux. Moi, je trouve ça merveilleux. Je trouve ça merveilleux.
1: Oui.
0: Vous avez été un pays merveilleux, vous allez prendre l'avion, mais moi je trouve ça, c'est magnifique. La vie est belle.
1: Oui.
0: Mimosa et Tulipe, voilà, la vie est belle.
1: Hein? Et oui, puis voyez,
0: cette
1: notre maman qui est décédée à 98 ans, elle a toujours dit vous êtes deux et puis qu'on se complétera voilà, pendant notre vie.
0: Ben voilà.
1: Et puis,
0: il faut toujours écouter les paroles des anciens, toujours. Ouais. Moi je dis que les anciens ont toujours, toujours raison. Enfin pas raison, mais bon. Il y a quand même, quand on est, on appelle ça les femmes de terrain, hein. C'est ce que moi je dis toujours, hein. Je parle de beaucoup de choses, bien sûr, je ne fais pas du blablabla, je ne vais pas raconter des pâquerettes, tout ce que je dis, je l'ai vécu. Ça peut paraître bizarre, mais vous le dites vous-même.
1: J'ai eu pas mal de soucis personnels,
0: la santé et tout, bien sûr. Mais si je peux me permettre de donner un conseil, parce que je suis une femme de terrain. J'ai vécu, j'ai eu une belle vie, hein. Bien sûr que je ne dis pas tout, mais je dis que j'ai eu une belle vie, j'ai eu des amours, j'ai eu des tristesses. Il faut vivre l'instant présent.

0: J'ai des secrets, j'ai pas de secrets. Voilà. Et vous, vous faites pareil maintenant, vous allez vivre votre instant présent. D'accord? Et la troisième personne, alors, Mimosa, c'est qui?
1: Ah, voilà, c'est voir l'évolution. C'est ma fille. Elle. Mmh.
0: Votre question, voilà. Oui, dites-moi. Alors, votre question, votre fille.
1: Ouais, c'est difficile, elle est un peu contrariée depuis bien des années par rapport à des... elle rencontre des personnes qui s'occupent d'elle, psychologiques et compagnie, et puis entre deux, ben... Elle avait une profession, à présent elle fait des choses artistiques, et puis les gens se moquent d'elle, elle prépare des dossiers, puis ils sont pas...
0: Non, alors, cette dame a eu quand même...
1: Mais elle, les gens qui voilà. sont...
0: Oui, mais c'est ce que je voulais dire, c'est une dame qui est trop dans l'émotion. Quand elle rencontre quelqu'un, elle est amoureuse, elle est trop dans l'émotion. Et elle se donne à 100%. Donc dans la mesure où elle est trop dans l'émotion, eh ben elle va encore souffrir. Et son chemin, désolé de vous dire, mais son chemin de vie est souffrance. C'est comme ça.
1: C'est malheureux. Yeah.
0: Ben oui. Non, c'est pas malheureux. Vous savez, dans la vie... Le chemin qu'elle a, c'est souffrance, d'accord? Mais elle ne se donne aucune possibilité pour le changer. Hein.
1: On peut pas.
0: Elle ne se donne pas la possibilité.
1: Elle a quand même des médecins, choses ou d'autres qui l'entourent.
0: Ah non, mais moi, je parle pas. Oui, moi, je parle pas de sa santé.
1: Comment?
0: Elle n'est pas heureuse. Désolée, mais elle n'est pas heureuse. Elle a réussi après, parce qu'elle est toujours dans la souffrance. Son mari peut-être lui donne tout, mais il y a quand même des choses qu'elle ne se dévoile pas et puis qu'elle subit. Voilà, elle subit son chemin. Mais bon, question santé, je ne parle pas question santé, vous savez très bien que je n'en ai pas le droit. Je dis, mais elle est pas malade, votre fille.
1: Non, c'est un peu émotionnel, comme vous dites.
0: C'est émotionnel. Et quand on est, comme on dit, gros sur la patate, oui, c'est émotionnel. Mais bon, ça passera. Il est temps que ça passe, parce qu'à son âge, maintenant, elle demandera. Il y aura la guérison d'une manière ou d'une autre. Il se passera des événements où il y aura la guérison, il y aura le changement. Il y a un voyage aussi pour elle qui va se présenter d'ici un an, et ça lui fera du bien. Hein. On dit bien, mais bon, elle est en bonne santé, il y a juste le cœur qui est en faiblesse. C'est tout.
1: Comment vous dites, qu'est-ce qu'il y a
0: Elle a juste le cœur. Non, quand je dis, elle a juste le cœur en faiblesse. C'est-à-dire que je ne dis pas son cœur à elle. Non, je ne dis pas son cœur à elle. Faiblesse, son cœur, c'est-à-dire les émotions. Sentimentalement, son cœur est en faiblesse. Dans le sentiment, je parle, hein, d'accord? S'il y avait quelque chose dans la santé, je ne vous dirais pas. Mais elle a un cœur qui est parfait, hein. Mais le cœur, il peut être émotionnellement touché, donc c'est pour ça que je dis qu'il est en faiblesse. C'est des choses qui arrivent. Quoi qu'il en soit, votre fille, elle est là, elle vous aime bien, elle est encore longtemps avec vous, et ne vous faites pas de soucis. Hein, elle fait son chemin, elle est assez grande de faire son chemin, et même, je ne dirais que, elle ne vous dit pas tout, hein. Elle ne vous dit pas tout.
1: Non, non, tout à fait. Puis, tout à fait. Alors, c'est vrai qu'on n'échange pas assez à la base. Mais elle fait plaisir aux gens, puis elle essaye de faire le mieux qu'elle peut. Puis elle a beaucoup d'amitié, de personnes qui l'aiment beaucoup.
0: Elle est trop généreuse. Voilà. Alors, je suis en train de regarder. Vous voyez, elle vit quand même un certain temps. Je suis en train de regarder un oracle de la forêt de Gaïa. On dit qu'il y a de l'isolement. C'est comme si elle s'enfermait sur elle-même. C'est comme si elle était dans une caverne. Alors, de cet isolement, elle est pas. Elle voudrait être une libellule, elle voudrait être un papillon et puis partir, arrêter cette surcharge et cette obligation qu'elle a sur elle. Sauf elle ne peut pas. Parce que si elle le ferait, elle vivrait un conflit à la maison, les personnes qui sont au côté d'elle ne le comprendraient pas. Donc automatiquement, s'il y a conflit, elle arrive à apaiser parce qu'elle a quand même du caractère. Une fois elle est bien, une fois elle n'est pas bien. Donc il y a de l'apaisement qui arrive et après l'apaisement, elle se sent de nouveau bien. Voilà, ça c'est son quotidien qu'elle vit tout le temps.
1: Oui, c'est pas facile.
0: Mais vous inquiétez pas, c'est sa vie, hein. Alors vous savez, dans la vie de couple, mais ce serait trop beau. Moi, j'ai jamais entendu un couple qui me dit « Ah ben écoute, c'est parfait, on se dispute jamais, alors il faut qu'on me le présente, hein. Pardon, il faut qu'on me le présente parce que je sais pas où il est. »
1: Non, mais à la base, d'après moi, elle a beaucoup de positifs avec son mari. C'est déjà une chance aussi.
0: Mais de temps en temps, malgré tout, mais oui, Mimosa, malgré tout, avec son mari, avec son compagnon, il y a parfois des conflits. Et ce qui est tout à fait logique. Et quand des conflits, ça, il y a l'apaisement et ça se répare. Ouais.
1: Voilà.
0: Non, vous inquiétez pas pour votre fille.
1: Ou d'échanger des choses, je crois qu'ils sont pas mal ouvert, quoi, ce genre.
0: J'entends. Mais non.
1: Pour améliorer les choses.
0: Non, mais ça va aller, je suis en train de regarder. Un quoi?
1: Vous donnez la peine de... d'analyser ma...
0: Je suis en train de regarder son caractère. Non, elle a un caractère, vous inquiétez pas, elle ne se laisse pas faire. Hein. Mais bon, je ne suis pas là pour vous dire s'il y a des conflits dans son ménage. Mais je sais très bien qu'elle ne se laisse pas faire. Et quand ça ne va pas, il y a un apaisement dessus. Mais elle a, effectivement, le couple, ça fait combien d'années qu'ils sont mariés? Ça fait longtemps.
1: Oui, ça fait longtemps.
0: Ben voilà.
1: Je ne sais même pas.
0: Peu importe. Bon, eh bien, Mimosa, j'espère que j'ai répondu à vos questions. Si vous en avez encore une, n'hésitez pas, profitez-en, je vous réponds. Sinon, à l'arrière, je suis tous les jours, hein, code 831, si à quoi que ce soit, je serai ravie de vous entendre dans mon salon privé. Voilà.
1: Eh bien, c'est gentil de votre part de me proposer. Et puis,
0: mais il faut, mais oui.
1: Pour me réconforter par rapport à vos paroles, quoi, ça me...
0: Mais je vous dis... Mais vous savez, Mimosa, oui, parce qu'il y a du positif. Parfois, il y a du négatif. Donc, effectivement, j'essaie d'harmoniser et de ne pas vous faire du mal. Je ne suis pas là pour vous faire du mal. S'il y a du négatif, je dirais, bon, il y a un autre chemin qui arrive. Je ne dis jamais le négatif, je ne dis jamais le mal. Donc, quand je vois, ben, je dis, il faudra harmoniser. Attention, parce qu'il y a des choses, des ondes qui sont négatives qui vont arriver. C'est tout. Mais je ne suis pas là pour annoncer le mal. Mais par contre, je dis la vérité. On est d'accord. Mais moi, là, ce que j'ai vu pour vous, c'est que ça va. Très bien même.
1: Vous voyez que je risque de rencontrer quelqu'un, une amitié pour moi ou quelque chose comme ça.
0: Alors, mais moi, là, sur les 2 ans, non. J'aimerais bien vous le dire, oui. Mais sur les 2 ans qui viennent, pas encore. Vous ne finissez pas, attention, vous ne finissez pas votre vie seule. Ça, je peux vous le confirmer. Sur votre passage, il y aura un compagnon.
1: Vous avez vu mon âge?
0: Et alors? Oui, et alors? Vous savez combien qui me téléphone? J'ai pas dit que vous allez vivre avec quelqu'un. Attention, j'ai pas dit que vous allez vivre avec quelqu'un. Mais vous rencontrerez, non. Là, sur les 2 ans, je ne vois personne. Mais vous rencontrerez une personne qui sera dans la même situation que vous et qui vous téléphonera et avec qui vous allez papoter, tout simplement. Mais vous ne finissez pas votre vie toute seule dans la solitude, je dis bien. Pas de solitude, pourquoi? Parce que je pense que tu dis, ben, elle est là, tout simplement. Et c'est beau.
1: Parce que à la base, j'ai quelqu'un que je connais, mais bon, je suis pas prête à. Ouais, à amitié, c'est bon, mais

0: d'aller dans son lit, je suis pas prête. Mais bon, j'ai pas la dernière. Mais qui est plus jeune que moi.
1: Ça fait rien. Quel âge il a?
0: Comment?
1: Quel âge il a? Tu vas regarder, hein? Quel âge il a?
0: Il a, ouais, je crois 5 ans de moins que moi, ou à peu près. 5 ou 7 ans. Je
1: sais. Bon, ça va, ça va. Non, mais même, je vais regarder. Bon, avec un. Je vais essayer de trouver avec juste avec une majuscule. Bon, alors attendez. Par contre, il y a une invitation. Il vous a déjà invité.
0: Oui, on a été voir un spectacle, chose ou d'autre, et puis il aimerait bien un peu plus. Mais bon, voilà. Mais moi, ça me bloque.
1: Ben vous voyez, je fais la grimace, je suis comme vous, parce que c'est compliqué. Vous ne l'aimez pas, il n'y a pas d'amour. Comment voulez-vous vous donner votre corps à un homme s'il n'y a pas d'amour? C'est pas possible. Non, et ça ne se fera pas. Par
0: contre, puis de...
1: Mais oui, et de l'amour, tout simplement. Mais bien sûr. Par contre, il y aura des attentions, à dire sympas. Il y a des invitations, oui, mais il vous apportera un changement. Mais franchement, je ne vous vois pas dans l'intimité avec ce monsieur. Désolée.
0: Voilà, je suis pas prête.
1: Mais je pense que vous n'êtes pas prête.
0: Non.
1: Ah ben, vous savez comment qu'ils sont les messieurs, hein, sur un stage-là, hein, il attend que ça. Mais je dirais que ça ne se fera pas, parce que la dernière carte que vous m'avez donnée là, vous allez fuir, il y a la séparation. Mais ce n'est pas mon maintenant, ce que je vous dis là, c'est pour le futur. Il y aura la connaissance de plus en plus, il y aura des invitations, il y aura certainement à pourparler. C'est un homme qui est sympathique, qui ne veut pas être tout seul, mais je ne vois pas aller jusqu'au bout. Je ne vois pas d'intimité entre vous deux.
0: Oui.
1: C'est compliqué, hein? Ben oui, c'est compliqué. Ouais.
0: Avec lui, donc, vous dites.
1: Oui, avec lui. De toute façon, avec lui ou avec un autre, sincèrement, je ne vous vois pas dans l'intimité avec un homme. Dans les belles amitiés, oui, mais on ne me parle pas d'intimité pour le moment. C'est compliqué.
0: Ouais, ouais,
1: tout simplement, mais mon âge.
0: Comment ?
1: Ah donc. Non, j'allais vous dire tout simplement, je ne vous vois pas. Je ne sais pas si je dois le dire à l'antenne, mais je suis avec vous. Je ne vous vois pas au lit avec un homme. Voilà. C'est rigolo, mais c'est comme ça. Je suis franche. Hein. Je ne vais pas tourner autour du pot. Je ne vais pas parler, je vais pas chercher un vocabulaire vachement recherché. Je suis simple avec vous. On est amis. Ça va, il y a des gens qui écoutent, donc il faut quand même faire attention. Mais je ne vous vois pas dans l'intimité. Pour ça, j'ai dit, je ne vous vois pas dans l'intimité avec un homme. Non.
0: C'est vrai que je ne suis pas prête au bout d'X années, et puis voilà quoi. Et puis, il faut être prêt, quoi. Mais bon, non, je sais pas. Effectivement.
1: Mais puis, il faut aimer, vous savez, c'est compliqué, mais bien sûr. Non, mais à votre âge, c'est trop compliqué.
0: J'ai plus envie de popoter, de ci, de ça, alors c'est bon, hein, pour une petite sortie, avec un peu de musique, c'est bon, mais pas plus, quoi.
1: Ah ben voilà, moi ça je dis toujours réfléchissez, parce qu'il y a des dames qui me téléphonent, elles ont 70, 75, elles veulent revivre avec quelqu'un, mais réfléchissez mesdames, je leur dis tout le temps, faire quoi? Passer la chemise, laver les chaussettes, faire la cuisine, faire la popote, mais ça va pas non. Faites-vous inviter, faites-vous désirer, faites-vous inviter, mais vous n'allez pas faire la femme de ménage, hein. Ah non. Je dis toujours, c'est le conseil que je donne. Ça, c'est plus la voyance, mais c'est le conseil que je donne. Ne faites pas ça. Non. Et puis, de toute façon, je dirais une chose, Mimosa, ça ne marchera pas. Je ne vous vois pas.
0: Vous avez besoin de me donner des conseils, j'ai déjà compris, merci.
1: Ben voilà, ça ne marchera pas. Ça ne marchera pas. Ce n'est pas la peine. Vous avez un compagnon, c'est votre sœur qui est ici, vous allez voyager, il y a encore des voyages qui vous attendent. Je ne vous vois pas, non. Mais par contre, des amis ou des copains autour de vous, oui. Prenez.
0: Tout à fait.
1: D'accord ? Voilà.
0: Un peu de sympathie.
1: Eh ben, j'espère que, voilà. Mimosa, j'espère que j'ai répondu à toutes vos questions.

0: que vous êtes bien maintenant. Et puis moi, je vous dis à très bientôt.
1: Oui, d'accord. Vous êtes attentionné, vous avez fait tout ce que vous avez pu. Je vous remercie beaucoup. Merci.
0: Merci. Merci, merci. Et surtout, pensez à vous.
1: Comment?
0: Mais c'est gentil, très très gentil. Merci, merci beaucoup. Et passez une excellente soirée. Merci. De bon rêve, les voisins, fête de bon rêve. À bientôt, hein. Merci.
1: À bientôt, au revoir Victor.
0: Merci, au revoir. Bien, bien, bien, bien, bien. Eh bien, voilà des choses. J'ai très mal à la gorge, donc je suis obligée de prendre quelque chose pour la gorge. On en revient, je vais être discrète quand même, je ne vais pas toujours continuer à gratter ma gorge. Donc on en était où tout à l'heure? Je disais que je vais vous parler de la purification de votre maison. Ce que la plupart des gens font mal quand ils purifient leur maison. Vous avez déjà, on commence par parler du déménagement. Quand vous allez visiter une maison, est-ce que vous vous êtes senti bien? Est-ce que vous avez senti des odeurs? Est-ce que vous avez senti un froid? Est-ce que vous vous sentez bien maintenant? Est-ce que vous êtes apaisé? Est-ce qu'il y a de l'amour? Est-ce que vous êtes heureux? Donc tout ça, oui, alors il faut continuer. On va régulièrement sa maison. Alors, comment on fait pour nettoyer sa maison? Maintenant, moi, je vous demande de purifier votre maison, pas de nettoyage de maison. Purifiez votre maison efficacement. Il a de fortes chances que vous imaginez cette scène, allumer un bâton de sauge blanche, faire le tour des pièces, et voilà, c'est terminé. Ok, je vous laisse un instant. Nous allons avoir une page de publicité. À tout de suite, je reprends avec vous.

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je reviens vers vous. Donc j'en étais à comment purifier votre maison. Parce que tout le monde parle de nettoyage, mais nettoyage. Sauf que non. Alors, ce que vous faites, ce n'est que la moitié du travail dans les traditions amérindiennes dont est ici cette pratique. La purification suit une séance précise. On prépare l'espace avant, on nettoie pendant avec la sauge et on invite de nouvelles énergies après. Souvent, on dit bien souvent avec du Palo Santo. Mais ça, c'est après. Donc le principe est simple. Nettoyer puis inviter. Trois étapes que personne ne vous dit et qui changent tout. Une vraie purification repose sur trois phases distinctes. Les ignorer, c'est comme laver sa voiture sans la rincer. Donc, préparer le terrain. Donc, ranger les surfaces, ouvrez les fenêtres en grand pendant 10 minutes. On prépare le terrain, je dis bien. On range, parce que si vous faites une purification et vous avez du bazar partout, c'est même pas la peine. C'est même pas la peine. On nettoie les surfaces, c'est-à-dire on nettoie sa table, on ne fait pas une purification si sur la table on a encore une assiette, un reste de repas. Non, ça c'est pas possible. D'accord? On lave le sol, on purifie, on nettoie. Là, je parlerai de nettoyer sa maison. On prépare le terrain. On nettoie les surfaces, on ouvre les fenêtres en grand pendant 10 minutes. Un espace physiquement encombré restera énergétiquement lourd. Peu importe la quantité de fumée où vous ferez circuler, le désordre visible crée du bruit invisible. Donc vous ne le voyez pas. Pendant le rituel de fumigation, c'est là qu'intervient l'utilisation de la sauge blanche. Attendez, je vais laisser passer. Parce que si je ne le laisse pas passer, il va nous embêter. Donc, c'est là qu'intervient l'utilisation de la sauge blanche en purification. On allume, on laisse la fumée se répandre avec une intention claire. La sauge chasse, elle déloge, c'est son rôle. D'accord? Donc, une fois que vous êtes prêt, je dis bien une fois que vous êtes prêt, donc c'est là qu'on est. On y va, on commence. On invite et on referme. Voici une chose que presque personne ne fait. Après avoir nettoyé, il faut remplir le vide. Le Palo Santo, excellent ici, avec sa fumée douce et apaisante. Sans cette étape, vous laissez un espace vide qui se rechargera de n'importe quoi. Sauge blanche avec du Palo Santo, que choisir dans cette situation? La confusion entre ces deux-là est le plus gros angle mort des guides en ligne. Alors, clarifions. Bien. Comment on fait? Concrètement, avec un confit à la maison, commencez par la sauge. Pour favoriser le sommeil, réparateur, le Palo Santo seul suffit. Et si vous cherchez comment purifier sa maison et du Palo Santo de façon complète, utilisez les deux en séance. Sauge d'abord, Palo Santo sans tous, c'est sa combinaison qui fait toute la différence. Alors, votre protocole complet pour purifier votre maison pièce par pièce. D'ailleurs, vous le voyez sur l'écran de votre télévision. Je vais prendre un petit peu de temps pour vous expliquer à ceux qui ne connaissent pas. Bon, vous avez la sauge blanche, la puissante amérindienne. C'est celle-là que vous allez prendre et nettoyer toute la maison. D'accord? Et comme je vous ai dit, vous la prenez, vous la faites tourner en rond et vous allez dans

0: chaque pièce. Et quand vous avez fini, je dis bien, quand vous avez fini, vous prenez le bâtonnet cendré du Palo Santos. C'est puissant et c'est de très bonne qualité. Voilà. Maintenant, le protocole complet pour purifier votre maison, pièce par pièce. Passons au concret, comment purifier sa maison étape par étape sans rien oublier. Alors, préparation, 30 minutes avant, rangez les surfaces, passez un coup sur les meubles, ouvrez les fenêtres. Si vous détectez de fumée, sont sensibles, couvrez les tempéraments, éloignez les oiseaux, petits rongeurs de la zone. Choisir le moment. Privilégier le matin ou le début d'après-midi. Éviter la nuit. Idéalement, soyez seul ou avec des personnes qui participent à l'intention. Le mieux, c'est de le faire seul. D'accord? Pour l'utilisation de la sauge blanche, enflammez l'extrême du fagot 20 à 30 secondes. Puis soufflez pour ne pas garder que la braise. Le Palo Santos est plus qu'apprécieux. Inclinez-le à 45 degrés, n'hésitez pas à le rallumer plusieurs fois, c'est normal. Par un défaut, il s'éteint. Parcours des pièces. Commencez par l'entrée. Avancez dans le sens des aiguilles d'une montre. Insistez sur les angles, les seuils de porte, les recoins ou l'air stein. Terminez par l'entrée pour refermer symboliquement l'espace. Durée et dosage. Comptez 2 à 3 minutes par pièce de taille standard. Un fagot de sauge couvre facilement 3 à 4 séances. Un bâtonnet de Palo Santos, environ 2 utilisations. Nous avons un appel téléphonique, je vais prendre note et je reviens dans un instant. Bonsoir madame. Alors.
1: Bonsoir madame. Comment allez-vous?
0: Non, moi c'est pas madame, moi c'est Victoire. C'est mieux, non?
1: C'était bonsoir madame, bonsoir madame.
0: Alors.
1: Tout simple. Ok.
0: Mais non.
1: C'est le bonheur d'apercevoir.
0: Alors, je vous appelle là, comment?
1: Cornelia.
0: Vous n'avez pas aimé?
1: Cornelia,
0: d'accord. Cornelia, vous n'avez pas aimé mon chat?
1: Oui, j'adore les chats, j'étais contente de le voir à l'écran.
0: Oui, mais avant, il montait souvent. Mais maintenant, je lui ai dit, je travaille, mais c'est plus fort que lui, il faut qu'il passe. Et si je ferme la porte, il va gratter, il va m'embêter jusqu'à ce que... Mais oui, c'est un persan, hein, je sais, il est très, très beau. Bon, Cornelia... Merci.
1: Alors moi j'aimerais oui déjà
0: c'est vrai qu'on aime bien. Ça,
1: justement. J'hésite encore parce que les deux miens sont décédés après 18 ans et puis j'hésite encore, j'aimerais prendre un chat. Qu'est-ce que vous en pensez?
0: Mais bien sûr, alors, je dis oui tout de suite. Mais bien sûr, faites parler votre cœur, prenez un chat. Prenez un chat.
1: Ah, je prends.
0: Mais bien sûr. Alors si vous voulez pas un petit chat, si vous voulez pas un petit chaton...
1: Non, moi, des vieux chats dans les refuges, comme ça, non, moi...
0: Ben, justement, c'est ce que j'allais vous dire.
1: Ou comme ça, oui, moi, je voilà. Comprends ça. Il n'y a pas de souci là-dessus. Donc,
0: voilà, oui, vous avez vu... Mais bien sûr, là, vous avez vu mon persan qui s'appelle Topaz, il est très jeune, hein, c'est un petit garçon, il a 3 ans, il est magnifique. Mais pour pas qu'il soit seul, je suis allée dans une association, et bon, elle vient pas, elle est encore timide. Et je lui ai cherché une petite copine qui a 1 an, voilà, dans une association. C'était une petite chatte des rues, on l'a récupérée et elle est heureuse. Bon, elle, il ne faut pas maintenant qu'elle prenne l'habitude de monter, sinon ça va être la pagaille. Donc elle ne monte pas. Donc, Cornelia, si vous avez envie de prendre un chat, allez-y. Le plus vite possible, okay. Allez chercher ce chaton. D'accord? Voilà.
1: Ok.
0: Vous avez ma bénédiction.
1: Merci.
0: Qu'est-ce que je peux faire pour vous?
1: Ouais, je veux savoir comment va évoluer. évoluer ma vie sentimentale avec ce monsieur.
0: Alors, que vous connaissez depuis combien de temps ?
1: Qu'on fréquente 2 ans.
0: C'est le monsieur avec un J, hein ?
1: Oui.
0: Attention, parce qu'il y a un changement de comportement.
1: Ok.
0: Alors, avant toute chose, posez-moi bien votre question par rapport à ce monsieur. Il y a quelque chose qui ne colle pas. Moi, ce que je ressens, c'est qu'il y a un changement de comportement. Et il est fort possible que dans les mois qui viennent, que vous avez quand même une déception. Votre couple est en train de s'essouffler. Malgré qu'il y avait de la passion entre vous deux, il arrivera à un moment donné, vous allez vous poser des questions. Et donc, je vois ce changement de comportement. Et il est fort possible que si l'un et l'autre n'arrivent pas à recoller les morceaux, je crois vraiment à une certaine séparation. Vous êtes d'accord avec moi ?
1: Donc, c'est ça ? Pas d'évolution.
0: Alors, qu'est-ce que vous entendez par évolution ? Tout dépend de ce que vous entendez. Quand... Moi, je vous dis qu'il faut faire attention, il y a un changement de comportement. Vous allez être déçu de plus en plus.
1: Il y a déjà eu...
0: C'est déjà, ouais, voilà. Ouais. Ben voilà, mais c'est ça.
1: Raison.
0: Donc, c'est pour ça que... Mais oui, mais vous me posez la question, où est l'évolution ? Ben, je ne peux pas vous répondre. Moi, je vois que d'évolution, pour moi, ça sent la rupture. Hein.
1: Donc, y a pas
0: lui, il est vraiment dans un... Alors maintenant, vous me demandez s'il y a un retour, c'est ça ? On va regarder.
1: Bah,
0: je ne pense pas.
1: Comme vous avez vu, séparation sans explication.
0: Mais ça, c'est les hommes. Hein. Ils sont trop lâches pour ça. Vous savez, je vais vous dire, Cornelia, il est rare, je dis bien, il est rare, qu'on me téléphone et qu'on me dise, oh, ben, on a discuté hier soir, il m'a dit qu'il ne voulait plus, qu'il ne pouvait plus. C'est très, très rare. Ce serait vraiment de l'exception. Généralement, quand il y a un homme comme ça...
1: On s'entendait très bien. Hein.
0: Et sans explication, il est parti. Prenez-moi. Ouais.
1: Oui.
0: J'ai préparé mon... Je vais vous faire un tirage pour qu'on ait un peu plus d'éclaircissement. Hein. Alors, vous allez me donner 5 chiffres, à partir de 1 jusqu'au 22, s'il vous plaît.
1: De 1 à 22. Alors, le 1.
0: Mm-hmm.
1: Le 8. Le 8. Le 3. Le 12. Et le 20.
0: La situation est complètement bloquée. Excusez-moi, mais chaque fois que je suis en voyance, je suis des fois attaquée par des entités qui me taquinent. Chaque fois, c'est pareil. Mais vous commencez à me connaître. Alors, vous avez... Il y a un blocage dessus. Sur son autorité, je vous le montre. Et sur le sentiment. Donc, c'est vraiment très... 3 cartes qui sont vraiment très expressives. C'est-à-dire qu'il n'avait pas, il n'y a pas eu d'explication. Il a pris ses clics et ses claques et il est parti. Alors, est-ce qu'il n'aurait pas rencontré quelqu'un ? Oh zut, pardon. Est-ce qu'il n'aurait pas rencontré quelqu'un d'autre ? Oui, je sais, mais il est quand même parti. Oui, quand je dis il est parti, pour moi, il est parti, il vous a tourné le dos. Est-ce qu'il n'y a pas une deuxième personne dans sa vie ?
1: Oui, il était en séparation.
0: Ah, non. Je vais vous demander 2 ou 3 questions. Moi, je vois qu'il y a quelqu'un dans sa vie. Bon. Vous me dites qu'il était en séparation. Pendant 2 ans, vous étiez avec lui.
1: Ils ont un enfant et il y a séparation qui se préparait.
0: Mais il vivait toujours avec elle.
1: Ah, je sais pas, j'ai pas de nouvelles. Je sais qu'il y a la justice, il y a tout ce bordel, là.
0: Non, Cornelia. Il faut que vous me compreniez, parce que je ne veux pas vous mettre en erreur. Le temps que vous l'avez fréquenté, écoutez-moi, Cornelia, le temps que vous l'avez fréquenté pendant ces 2 ans, J'étais avec elle.
1: Oui.
0: Voilà. Mais donc, si vous voulez quelque part, je vais... Non, c'est ce que lui, il vous dit. C'est ce que lui,
1: non,
0: il vous dit.
1: Non, c'est pas lui qui me l'a dit. C'est pas lui qui me l'a dit.
0: Mais je veux dire une chose. Vous avez été, si vous voulez, excusez-moi le mot que je vais lâcher, vous avez été sa maîtresse pendant les 2 ans où il était avec sa femme. Et sa femme est tombée sur votre relation, je vois son état d'esprit, et maintenant c'est elle qui a fait la part des choses et qui a pris la revanche. Elle a dit maintenant c'est fini, on se sépare. Et effectivement, c'est pour ça que je vois un grand changement. Il n'a que ce qu'il mérite, ce monsieur.
1: Ah ben, ils ne sont pas mariés, hein.
0: On ne s'en fait rien, ils ont un enfant, ils vivaient ensemble, oui, je comprends. Elle, ce qu'elle veut,
1: lui, c'est pas son,
0: je regarde...
1: Ce n'est pas son premier divorce, ce n'est pas sa première séparation. Lui. Il a déjà 2 grandes filles.
0: Moi, un homme comme ça, je n'ai pas le droit de... Je ne vais pas donner mon opinion parce que ce n'est pas mon travail. Je n'ai pas le droit de donner une opinion. Il a été, vous avez vécu une histoire d'amour, vous étiez bien ensemble.
1: Oui.
0: Hein, il en est en son 2e ou 3e divorce. Moi, je dis c'est un manipulateur, c'est un homme à femme, hein, excusez-moi. Mais après vous, il y en aura une autre. Ah, c'est un homme à femme.
1: Voilà. Ben, c'est pas
0: pour le moment, je dirais non, mais... Il aura quelqu'un d'autre là dans peu de temps, oui. Oui. S'il vous a quitté, je pense que c'est déjà ça.
1: Ah d'accord. Donc pour moi, il n'y a pas de retour.
0: Il est déjà. Il ne faut pas.
1: Il ne faut pas.
0: Il faut pas. Non. Ça fait combien de temps qu'il est parti, Cornelia?
1: 3 mois.
0: Non. Et vous attendez. Non, attendez. Et vous attendez son retour? Non, il faut
1: non,
0: pas.
1: Non, pas forcément. Ah. Non, je fais des soins énergétiques. Non, mais je voulais juste une explication, qu'ils me disent au moins, qu'ils me donnent une raison. Parce que c'était par rapport
0: la
1: à...
0: La raison, c'est ça, non. Non, il faut pas. La raison, elle est toute simple. C'est que la raison, votre couple s'est essoufflé. On voit très bien dans ce que je suis en train de sortir ici. Il est dans un début de liaison. C'est sorti les 2 dernières cartes. Regardez.
1: Mmh, d'accord. Donc il a...
0: Ça représente un début de liaison. Oui. Mmh. Il vit un début de liaison. Donc, qu'est-ce qu'il fait? Eh ben, il n'a pas voulu garder les 2 à la fois. Hein. Donc, il a arrêté avec vous. Et comme c'est un homme qui est quand même coupable par rapport au comportement qu'il a avec vous, donc il n'allait pas vous donner des explications. Il n'allait pas vous dire, écoute, ma chérie, j'ai rencontré quelqu'un, je te laisse. Les hommes, ils ne font pas ça.
1: Ah bon, moi, j'en connais qui...
0: Les hommes, ils ne font pas ça. Il y a des hommes qui sont sentimentaux, oui. Mais les hommes ne font pas ça. Surtout pas ce monsieur avec son schéma et son chemin de vie. Non, il manipule très souvent. Mais je dirais même, quand je regarde son chemin de vie, je lui dirais une chose, il n'est pas heureux. Hein.
1: Ah bah non, bah c'est pas quelqu'un d'heureux, bah ça je le sais. Hein. Ça, je le sais
0: bien. Non, non. Non, vous lui avez apporté une certaine stabilité, mais cet homme n'est pas heureux. Non. Alors le mieux, vous voyez, c'est qu'en haut, on vous a protégé et en haut, on a mis une cassure, enfin une cassure, je dirais, gentille, douce, de manière à ce que vous puissiez vous épanouir et retrouver autre chose, tout simplement. Donc pendant quelques temps, vous êtes dans la déception, pendant quelques temps, vous allez... quand même, enfin, là c'est déjà en route, un peu souffrir, vous avez encore des pensées pour lui. Mais petit à petit, dans quelques temps, on vous mettra sur le chemin, je dis bien dans quelques temps, ça peut prendre 1 an, mais on vous mettra sur le chemin l'homme qui vous convient. Vous savez, dans la vie, on a toujours celle ou celui qui nous convient sur notre chemin, toujours.
1: Bah, mais ça sera le bon. Me convenait, hein, personnellement. Qu'on vivait, ça me convenait. Je ne voulais pas plus. Hein.
0: Mais vous aurez quelqu'un d'autre sur votre chemin dans l'indépendance. Oui, vous avez bien raison. Ça vous convenait. Mais on voit quand même que vous recherchez la paix. Hein, et on recherchez la paix. Mais vous ne vous attendez pas à un pardon. Hein. Surtout pas. Surtout pas. avec un homme comme ça, encore une fois, on voit très bien qu'il est avec une femme. Hein. Ouais. Soyez fiers.

0: continuer. Bon, je dirais pas qu'il en a plusieurs, hein. c'est pas Casanova non plus, vous voyez ce que je veux dire.
1: Il y en a peut-être une qui est revenue, je ne sais pas, hein, puisque pour moi, c'était pas clair. Moi, ce qu'on vivait, nous, ça me convenait. Ce que j'ai pas compris, c'est pourquoi il n'y avait pas une raison, parce que franchement, à cet âge-là, on est capable de dire à l'autre, écoute, on arrête là. Hein. C'était
0: non.
1: Ça, voilà. Bon, moi, je continue de vivre.
0: Non.
1: Il y avait tout sort souvent. Hein.
0: 70%, si c'est pas plus, des hommes, je dis bien 70%, si c'est pas 80%, les hommes ne disent pas à leur compagne, je vais te quitter parce que j'ai rencontré quelqu'un d'autre. Non. Non. Les hommes ne disent pas, je vais te quitter parce que je t'aime plus. C'est la situation qui va se dégrader petit à petit. Il va y avoir des conflits, des disputes. Et quand on est marié ou quand on vit ensemble. Et c'est seulement à ce moment-là que l'un et l'autre va dire, écoute, notre situation ne va plus, on ne s'entend plus, on se dispute, on va se quitter. Alors là, oui, parce que chacun, l'un et l'autre, prend la décision. Mais quand un homme est bien avec une femme, que c'est sa maîtresse, il ne va pas lui dire, coucou, je te quitte. Quand j'ai rencontré quelqu'un d'autre. Et surtout pas le caractère de ce monsieur. Surtout pas.
1: Est-ce que vous pensez que l'autre personne en dessous que je vous ai donné est pour quelque chose dans notre rupture? Ça commence avec un cas.
0: Je regarde. Hein.
1: Oui.
0: J'ai oublié de regarder.
1: Parce qu'ils sont beaucoup ensemble, hein. C'est son meilleur ami. Hein. Et son meilleur ami me connaît.
0: Mais le temps que vous avez, pendant 2 ans, le temps que vous avez fréquenté José, cette fille, elle était déjà là.
1: Oui, il vit avec la mère de sa fille, oui.
0: Non, attendez, je crois qu'il y a confusion qu'on est là. Vous me donnez un prénom et vous me dites est-ce que c'est elle qui est à cause de la rupture. D'accord. Et je vous ai demandé, j'ai dit mais José la connaissait déjà quand vous étiez avec lui.
1: Comment allait évoluer notre histoire. À nous deux.
0: Fini, votre histoire. Voilà. Si et maintenant, vous m'avez posé la question.
1: Non. Il est revenu et qu'on allait faire un bon chemin ensemble.
0: Non, je vous ai dit tout ce que... Non. Mais là, vous m'avez demandé est-ce que K... Vous m'avez demandé si oui. K était... Voilà, maintenant je suis sur cette dame-là.
1: Il était contre aussi notre relation à nous deux. Avec... C'est le meilleur ami de Ige. Et lui sait très bien que Ige était avec moi. Et lui, il n'avait rien contre.
0: Est-ce qu'il
1: a monté un peu la tête, reste pas avec celle-là, va plutôt avec l'autre, je sais pas, dans ce sens-là.
0: Non.
1: Il lui a monté la tête. Non.
0: Ah, okay. Non, pas du tout. Non, elle. Non. Non, on voit la pureté là-dessus, et certains, non, je vous assure que non, il est pour rien. C'est lui qui, tout simplement, il a joué un petit peu. C'est un homme qui a joué le cake, hein. Non, il a dit, même quand on lui a demandé, il a dû se dire, notre situation s'est essoufflée, je m'en vais. Non. Mais cette personne n'a pas joué...
1: Avec sa nana, comme ça va pas avec sa nana, je pensais que c'était normalement la rupture était annoncée avec sa nana, hein. C'est pour ça que je vous demande. La rupture était avec la mère de la fille, la gamine. Hein.
0: Mais c'est la deuxième personne qui est à côté de vous, qui est née le 24-03, non, c'est
1: non,
0: ça?
1: Non, ça n'a rien à voir. Ça, c'est encore une autre question pour après. Non.
0: Là, je suis avec la question, ouais. Ah ben non, elle n'est pas du tout, non. Pas du tout. Elle n'a rien à voir avec cette rupture.
1: Ah non, c'est ma petite fille, ça n'a rien à voir, non. Oh non, moi, là... Non, non, parce que vous êtes en direct. Non, ah, là, non, non, ah, c'est pas sa copine, hein, c'est pas... Ça n'a rien à voir. Moi, c'était l'évolution qu'avec Yves, hein. Voilà.
0: Il n'y a pas d'évolution.
1: Le nom de la jeune fille, c'est ma petite fille, ça n'a rien à voir. C'est une question pour après.
0: Ah ben, ça, mais oui. Oui, parce que là, on est en train de mélanger et c'est pas bon.
1: Ah oui, oui, non, non, ouais, non, on n'a rien à voir là-dedans. Ah, passe-moi comment s'appelle
0: oui, quand on dit pas,
1: la copine de mon chéri, je ne sais pas son prénom. Hein.
0: Mais K n'a rien à voir, je dis bien K n'a rien à voir avec okay, la rupture donc, voilà, que vous avez eue.
1: Oui.
0: Vous pouvez être tranquille de ce côté-là.
1: Non, c'est son meilleur ami, d'accord. C'est son meilleur ami. Il me le déposait chez moi, donc il était aussi pour notre relation. C'était pour ça que peut-être que lui, tout d'un coup, l'aurait dit, écoute, je sais pas, j'en sais rien, retourne
0: non.
1: avec ton ex.
0: Non, non, pas du tout.
1: Non, pas du tout.
0: Non.
1: Ok. Non, parce qu'on ne les voit plus du tout venir au restaurant, donc je me posais des questions aussi.
0: Mais parce que si vous les voyez plus venir au restaurant, c'est parce que tout simplement votre ex, parce que moi je l'appelle comme ça l'ex, hein, il a plus envie de vous rencontrer. Il a fait une coupure, il a plus envie de vous rencontrer tout simplement. Tout simplement.
1: Ah oui, non, mais au restaurant, moi j'y allais pas, hein, j'y allais plus, hein, ça fait longtemps. Hein. Ok.
0: Mais il n'a pas envie de vous rencontrer. Pour moi, je dirais qu'il faut passer l'éponge et il faut passer à autre chose. Vous avez passé 2 ans avec lui, gardez-en un bon souvenir. C'est pas la peine tout de suite d'être mauvaise et puis d'avoir des mauvais souvenirs. Gardez les bons moments que vous avez connus avec lui, tout simplement. D'accord.
1: Si j'avais voulu, j'aurais déjà pu faire des dégâts, hein, mais c'est pas mon but, hein. Ça fonctionne pas comme ça.
0: Mais non, il faut pas faire ça. Mais non.
1: Non, pas du
0: tout. Et c'est pas votre caractère non plus. Non.
1: Non, pas du tout. Non,
0: parfait. Bon, alors, la jeune fille qui est à côté de vous, c'est votre petite fille.
1: Oui, d'accord. J'aimerais ça.
0: Encore.
1: Je la revois. La rupture depuis une année.
0: Alors, ça fait une année que vous n'avez pas vu cette petite, oh là là.
1: Oui.
0: Et pourtant, elle est gentille. Hein. Moi, je vois son caractère. Elle est très influençable, par contre. Je dirais que si vous ne la voyez pas, c'est à cause des parents.
1: Sa mère.
0: Oui, certainement. Je confirme, oui, parce qu'elle est très... Elle ne s'entend pas avec son père, vous dites ?
1: Non. Elle ne veut rien savoir.
0: Bizarre. Mais moi, je vois... Moi, je vous dis ce que je vois. Effectivement, elle est très influençable. Elle est protégée par sa maman. Effectivement, elle ne veut plus rien savoir de son père par rapport au dire de sa maman. Mais il y aura réconciliation avec son père si ce n'est pas déjà fait.
1: Non, alors ils veulent absolument pas. Non, lui, il veut rien savoir, elle non plus. Parce que son père, c'est mon fils. Hein.
0: Ben moi, je vous dis que ça se fera. On va regarder déjà pour vous, hein. D'accord ? Donnez-moi 5 chiffres à partir de 1 jusqu'au 22, oui. S'il vous plaît. Allez-y.
1: Alors, 2, 13, 17, 18,
0: alors, 2, 22. 3, 4, 5, 6, 7, 8, 9, 10, 11, 12, le 13. 14, 15, 16, 17. Le 22, il m'en faut encore une, s'il vous plaît.
1: Elle en a une.
0: Ok. Ben non, elle ne revient pas. Enfin, du moins. Je dirais qu'elle a quand même toujours du sentiment pour vous. Elle a toujours du sentiment
1: oui,
0: pour vous.
1: Moi.
0: Il y a eu...
1: Moi, je la voyais rien que les deux. Parce qu'elle a fait des foyers, ma petite fille.
0: Elle a fait quoi
1: toute seule. Elle était en foyer.
0: Oui, mais ce que je dis. Elle a des sentiments pour vous, hein.
1: Bah, oui,
0: mais c'est sa mère qui dit. Mais bien sûr. Je pense que sa mère a voulu influencer là-dessus et elle lui a dit, ta grand-mère n'est pas une bonne conseillère pour toi. On voit très bien qu'il y a eu cette fragilité entre vous deux et pour le moment, c'est terminé. Mais quel âge elle a maintenant? Elle est née en 2007. Elle a quel âge?
1: 19. Elle vient d'avoir 19 ans.
0: Ah là là, c'est dur ça. Mais bon, tôt ou tard, vous aurez de ces nouvelles, mais pas encore. Je dirais 2 ans, à peu près.
1: Oh là là.
0: À peu près 2 ans.
1: Ah ok, d'accord.
0: Heureusement pour vous, hein. Ouais. Eh bien, elle, non, elle est influencée par sa maman.
1: Non, heureusement pour moi, parce que je ne les vois pas. Hein. Chaque fois qu'il y a rupture avec le père, on me les a enlevés. Hein. Non, j'ai beaucoup souffert. Il y en a eu que je revois, mais c'est pas longtemps, mais c'est l'aîné, mais c'est pas... Je m'attendais à autre chose.
0: Donc, ce que je comprends bien, vous avez 4 petits-enfants et vous en voyez aucun.
1: Voilà. Si je les vois, c'est si mon fils dit, par exemple, on va faire une bouffe ou... Parce qu'il y a eu rupture pendant longtemps. Chaque fois qu'ils se séparaient des mères, on m'a enlevé aussi mes petits-enfants. Et je m'en occupais, moi, beaucoup de mes petits-enfants. Et c'est pour ça que j'ai beaucoup laissé ma vie sentimentale aussi de côté, parce qu'ils ont passé avant. Après, j'ai eu d'autres personnes, mais ça n'a pas joué. Là, j'avais quelqu'un, justement, ça allait très bien, parce que je ne veux pas vivre avec quelqu'un, et puis j'ai besoin de mon indépendance aussi. Donc, ça ne marche pas non plus. Voilà, donc, ouais, c'est pas facile.
0: Non, votre chemin est compliqué. Non, un chemin douloureux. Donc, le mieux, c'est de prendre la fuite, la séparation, se prendre la fuite, se régénérer. Vous aurez, je dirais, devant vous, un travail à faire qui va durer à peu près 2 ans.
1: Je fais des soins énergétiques.
0: Vous faites des soins énergétiques. Mais il ne faut pas sombrer, il faut retrouver de nouveau cette force. Moi, je dirais que vous en avez à peu près. Bien sûr que vous faites des soins énergétiques, c'est très bien. Mais enfin, faire un travail intérieur de vous-même, de manière à ce que vous arrivez de nouveau à remonter la pente. Parce que toutes ces souffrances que vous avez eues jusqu'à maintenant ont fragilisé votre état d'esprit, ont fragilisé ce système de sentiments. Donc, il faudra 2 ans être seul. Ne plus voir personne, je pense, du côté de, des hommes. Hein. Vous savez, à un moment donné, il faut faire du nettoyage. Voilà, faire du nettoyage, il faut accepter.
1: J'avais déjà fait un nettoyage, lui, mais tombé dessus comme ça, je m'y attendais pas du tout. Hein. C'était pas calculé, j'ai jamais cherché. Hein. C'est lui qui est venu à moi.
0: Ouais, mais encore une fois, je dirais, excusez-moi de vous dire, d'après ce que je ressens, c'est qu'encore une fois, on vous a mis une personne qui n'était pas bonne sur pour vous. Je pense que c'était le dernier ultimatum de là-haut pour vous mettre en garde. Le prochain, t'es marié, reste avec ta femme. T'es célibataire, on peut faire un essai. Je pense que c'est dans ce contexte-là. Et c'est les menteurs, dire ben, je ne suis pas bien avec ma femme, j'ai besoin de me reconstruire et tout ça. Alors il faut dire, tu te reconstruis, je suis de nouveau avec toi. Voilà, tout simplement.
1: Oui, mais c'est une... Normalement, c'est même cette situation, je n'ai jamais accepté. Mais moi, j'ai pris quelque chose parce que c'était positif, quelque chose de beau et de positif. J'en avais besoin aussi. C'est tout.
0: Parce que donc, reconstruisez-vous.
1: Non, parce que moi, on n'a pas de la même culture non plus, ça n'aurait pas vraiment joué.
0: Ça, c'est vrai, quand on n'a pas la même culture, c'est très compliqué. Très, très, très compliqué. Mais bon, il y aura des privations à faire. Quoi qu'il en soit, vous devez attendre à peu près 2 ans pour qu'il y ait de nouveau quelqu'un de bien sur votre chemin et que vous soyez heureuse, parce que vous aurez ce chemin de liberté, vous l'aurez. Ouais. Mais ça va être compliqué. D'accord? Mais j'espère que j'ai répondu au mieux que j'ai pu à vos questions, qui était à un moment donné un petit peu mélangé. Bon, j'ai réussi à me dépatouiller et puis voir clair pour vous. Donc, le bonheur viendra. Il suffit d'attendre. D'accord.
1: Je me demande, est-ce que vous voyez faire un voyage? Moi, j'ai une tante qui est veuve depuis pas longtemps. Elle m'avait proposé d'aller chez elle, mais elle ne l'a encore pas proposé.
0: Alors oui, il y aura un voyage prévu, mais ce n'est pas maintenant. Je penserai septembre-octobre. À peu près.
1: Tout automne. Ok, à peu près.
0: Ouais, elle est loin cette tante. Elle est loin.
1: En Lorraine.
0: Ouais. Il y aura ce voyage, mais je dirais septembre-octobre.

surtout regarder le Palo Santo, qui est le plus capricieux quand on fait un nettoyage. Je reviens sur le nettoyage. Hein. Il faut l'incliner à 45 degrés. N'hésitez pas à le rallumer plusieurs fois. C'est normal, ce n'est pas un défaut. Donc, on parcourt les pièces. Commencez par l'entrée, avancez dans le sens des aiguilles d'une montre, comme ça. Insistez sur les angles, les seuils de porte, les recoins où l'air stagne. Terminez par l'entrée pour refermer symboliquement l'espace. Durée de dosage, comptez 2 à 3 minutes par pièce de taille standard, à peu près. Un fagot de sauge couvre facilement 3 ou 4 séances. Un bâtonnet de Palo Santo, environ 2 utilisations. Après 10 à 15 minutes, on fait stop et à ce moment-là, on passe au Palo Santo pour inviter le calme ou clôturer avec une intention positive et le dire à voix haute. Alors, quelle phrase pour purifier sa maison? Voici 8 intentions prêtes à être récité. Vous emménagez, vous dites dans cette maison, je libère des espaces du passé de ce lieu, des énergies, j'accueille un nouveau départ pour moi et ma famille. Quand c'est la routine habituelle, on dit je nettoie les énergies stagnantes de la semaine, j'accueille la légèreté et la paix. Alors ça, c'est quelque chose pour moi, hein, parce que je le fais souvent, je nettoie les énergies stagnantes, parce que, aussi par période. Alors ce que je vais vous dire, ça c'est très important. Après, je vais revenir sur la maladie, je vais finir comme ça. Je libère la lourdeur de la fatigue, j'invite la vitalité dans cet espace. Je laisse partir la tristesse qui pèse, j'accueille la douceur et le réconfort. Je prépare ce lieu à recevoir la joie et la convivialité. Alors, sachez une chose, que quand on est face à sa maison, moi je dis toujours, vous pouvez avoir, mais protégez-vous, donc le mauvais œil ne va pas vous transpercer, il ne va pas vous atteindre. Par contre, quand vous dites, je libère les énergies passées de ce lieu, j'accueille un nouveau départ pour moi et ma famille, je libère ces tensions. Et si vous avez dans votre tête une personne qui pourrait avoir des mauvaises pensées pour vous, vous visionnez cette personne quand vous nettoyez avec le Palo Santo. Et à ce moment-là, vous chassez cette mauvaise énergie qui va retourner chez cette personne. Et tôt ou tard, ce que vous avez retourné, puisque vous n'avez rien fait et on vous a attaqué, cette mauvaise énergie va retourner gentiment chez cette personne. Et dans les jours à venir, peut-être même dans les mois à venir, peu importe, c'est elle qui ne sera pas bien. C'est elle qui va tomber malade, c'est elle qui va avoir des soucis de santé, c'est elle qui va peut-être tomber les escaliers, mais ce n'est pas une revanche. Hein. Elle vous a fait du mal, vous relancez, tout simplement. Donc, si vous avez un besoin urgent, la sauge blanche, de toute façon, toutes les pièces, donc l'une ou l'autre, on doit purifier. Je vous ai déjà dit comment ça marche. Et vous allez faire de belles choses. Voilà ce que j'ai dit pour. Je veux la revenir à autre chose. Vous avez un instant, je vous recontacte tout de suite après. C'est la page de publicité. À tout à l'heure.

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0: Voilà, je suis là. Bon, alors, où est-ce que j'en étais? On avait compris qu'on faisait ça avec de la sauge, avec du Palo Santo. Si vous avez un jardin, moi je vous le conseille, plantez de la sauge. Alors vous coupez, vous faites des petits fagots, des petites brindilles, et vous plantez la sauge. Ce soir, si j'ai encore un petit peu de temps, parler des esprits, vous vous rappelez, la dernière fois on en avait parlé et on n'avait pas fini parce que parler des esprits qui sont là, qui sont présents, c'est pas facile. Et effectivement, on parlait de la séparation définitive de l'âme et du corps qui peut avoir lieu avant la cessation complète de la vie organique. D'accord? Alors, comment les esprits qui n'ont plus de corps peuvent-ils constater leur individualité et se distinguer des autres êtres spirituels qui les entourent? Ils constatent leur individualité par le périsprit qui est en fait des êtres distincts les uns pour les autres, comme le cœur, le corps, pardon, parmi les hommes. Les esprits se reconnaissent-ils pour avoir cohabité la terre? Mais je dirais oui. Et c'est ainsi de génération en génération. Quand il y a des esprits, vous savez très bien qu'ils parlent dans les étoiles, on ne sait même pas encore trop, trop bien, c'est trop éloigné. Même nous, en tant que médium, on ne sait pas, pour le moment, on ne sait pas encore où sont les esprits. C'est vrai qu'ils sont loin, on dit qu'ils sont dans les étoiles, mais les étoiles, c'est dans la galaxie, c'est au-dessus de nos planètes. Donc c'est pour ça que moi je suis toujours très intéressée et attirée par cette galaxie et par ces étoiles. Et par avant les étoiles, il y a nos planètes. Donc, s'ils se sont connus sur Terre, ils vont se retrouver. Et là, on voit que dans notre vie passée, en voyant le passé, et nos amis et nos ennemis, nous voyons le passage de la vie à la mort. D'accord? Donc, ils se reconnaissent. En quittant sa dépouille mortelle, voit-elle immédiatement ses parents, ses amis que l'on précède dans le monde des esprits? Immédiatement n'est pas toujours le mot. Car comme nous l'avons dit, il faut quelque temps pour se reconnaître et secouer le voile matériel. Évidemment, vous dites, mais comment c'est ça, comment c'est ça? Vous savez très bien que chaque fois que je vous parle des esprits, c'est des lectures qui sont très très riches et que je vous lis parce que c'est un médium qui a travaillé énormément avec l'écriture automatique et qui a écrit ce bouquin. Voilà, je vais vous laisser un petit instant. Nous avons un appel téléphonique. Alors, bonsoir.
1: Bonsoir Victoire.
0: Bonsoir, bonsoir. Je vous appelle comment, V?

0: Belle.
1: Oui, volontiers.
0: Allez, je vous donne ce prénom, c'est Ève. Je prends votre date de naissance et je vous pose la question, quelle est-elle, s'il vous plaît?
1: Alors, donc je suis à la recherche d'un nouvel emploi, donc un travail. Vous ai donné le nom de l'entreprise où je me suis présentée 3 fois, donc j'ai déjà eu 3 entretiens. Donc c'est de la vente interne et j'aimerais savoir si c'est enfin la bonne depuis le temps que je cherche.
0: Il y a un changement quand même qui se prépare, hein. Bon, alors je vais regarder déjà avec le pendule pour savoir si c'est... Vous avez eu 3 entretiens et puis c'est quoi ces entretiens?
1: Le premier, c'est avec le responsable de l'entreprise et une dame des RH, avec des questions générales. Ensuite, il y a un deuxième entretien où c'est sur place, avoir les personnes et tout, je ne sais plus, aussi 1 heure. Et ensuite, le troisième, c'était une demi-journée d'immersion.
0: Alors, tout le temps que vous m'avez parlé, Ève, je suis avec mon pendule au-dessus du prénom de la société. Et mon pendule dit oui, oui, oui, oui, oui. Alors, je ne sais pas combien d'entretiens qu'ils ont offert. Hein. C'est des gens qui ont, excusez-moi de donner, hein, mais c'est des gens qui ont le temps. Hein. C'est magnifique de donner autant d'entretiens et puis de ne pas avoir le... Je ne savais pas que le monde du commerce maintenant et de l'emploi se passait comme ça, mon Dieu. Je suis contente de ne plus faire partie de ces gens-là. Je suis en train de regarder le voyant masqué. C'est vrai, effectivement, qu'on vous laisse, il y a un choix. Ils sont en train, ils prennent le plaisir de vous recevoir, effectivement. On parle du cadeau de la vie et un retour, ils vont de nouveau vous appeler. D'après le voyant masqué. Mais pour plus de sécurité, on va faire le tarot de Marseille. D'accord? Et là, je demande vraiment oui ou non. Pour moi, ils vont vous appeler. Hein. Je dirais
1: oui,
0: même fin juin.
1: Vous allez m'appeler, mais je ne sais pas oui ou non.
0: Moi, je dirais la chose suivante, d'après ce que je ressens, Eve. Si c'était négatif, je dis qu'il vous l'aurait déjà dit. Mais c'est vrai que c'est des personnes, ouais, vous l'aurez déjà dit, mais c'est des personnes qui prennent leur temps, c'est des personnes qui ont, il y a du choix, vous n'êtes pas la seule, il y a beaucoup de choix, effectivement. Vous avez déjà travaillé dans une entreprise comme ça?
1: Alors, pas du tout comme ça, mais le genre de travail, oui.
0: Voilà, donc vous êtes, si vous voulez, moi on me dit que vous êtes quand même expérimenté. Vous n'êtes pas novice dans ce genre de travail. Ben voilà, donc ils prennent le choix, vous, quelqu'un d'autre, et puis ils voient un petit peu, vous êtes aussi à la limite des seniors. Hein. Et ça c'est ça qui les embête. Si vous auriez 10 ans de moins, je pense que le oui aurait été tout de suite. Quoi qu'il en soit... Pour moi, il vous appelle et c'est positif. Mais on va vérifier, d'accord? Alors, vous donnez 5 chiffres à partir de 1 jusqu'au 22, s'il vous plaît.
1: 5, 12...
0: 1, 2, 3, 4, 5, 6, 7, 8, 9, 10, 11, 12...
1: 16...
0: Encore 2...
1: Et 22... 22, ah c'est déjà le dernier.
0: Et mon enfant, ouais, ça va aller. On m'a donné un compte. 22 et 21, d'accord. Ah ben oui, on le voit très bien. Alors dans ce tirage, vous avez la roue de la fortune. Pour la fortune, on dit que tiens, c'est quand même assez, c'est bien. Je ne sais pas si vous connaissez le tarot.
1: Oui, oui.
0: La roue de la fortune, c'est quelque chose. Voilà, la roue de la fortune, c'est quelque chose qui va arriver. Et vous avez la force avec l'amoureux. Oui, ça va se décanter. Laissez-leur de temps. La force représente quand même la personnalité que vous êtes. Vous avez du caractère et ça leur plaît bien. Parce que eux, ce qu'ils ont fait, effectivement, ils ont vu. Vous êtes une personne indépendante. Hein. Vous êtes assez caractérielle. Ils ont regardé et ça, ça leur plaît. Vous avez l'impératrice. L'impératrice, c'est quelque chose de nouveau. L'impératrice, c'est vous allez recréer quelque chose et vous avez l'empereur. Je dirais oui, c'est sérieux, ils vont vous prendre. Pour moi, vous êtes engagé.
1: Oh, c'est génial.
0: Vous me tiendrez au courant. Hein. Vous me direz en privé un petit peu ce que ça a donné. Mais il n'y a pas de raison. Je vais de nouveau faire un autre tirage. Il n'y a pas de raison à ce que... Jusqu'à présent, quand je consulte le tarot de Marseille, il n'y a jamais d'erreur. Et puis, mon intuition également, oui, dès que vous êtes venu vers moi, ah ben oui, effectivement, c'est un travail qui va vous plaire. C'est un travail qui va... Vous avez été licencié là où vous étiez avant ?
1: Non, c'était du temporaire.
0: Ben écoutez, moi je vois qu'il y a une belle solution, hein, il y a une bonne résolution, il y a de la bienveillance et effectivement, oui, vous allez, il y a une transformation à ce travail-là. Mais pourquoi on me dit que vous avez été licencié ? Une deuxième fois, on me le dit, donc c'était avant ?
1: Oui. Ah. Effectivement, mais ça c'est il y a quelques années. Oui.
0: Oui, on me donne l'information suite au licenciement, donc il y aura de nouveau, le temporaire n'était pas une place stable, suite au licenciement il y a la place stable, c'est pour ça que je dis, vous me dites non, je dis, pourquoi qu'on me dit ça, tout en faisant vos cartes je reçois le message, donc c'est parfait, donc suite au licenciement vous avez à présent un emploi déterminant et qui sera durable, donc c'est bien. Voilà. Pour moi, je dirais que ça va se faire.
1: Et vous voyez que je vais bien m'entendre avec cette entreprise. Parce qu'il y a aussi ça. Bon, moi, je pense que oui. J'ai trop d'expérience professionnelle pour ne pas comprendre qu'il peut y avoir de toutes les manières des choses qui seront compliquées. Ça, c'est normal. Mais voilà, ils vont m'apprécier. Je vais les apprécier. C'est un peu ça, des fois, où moi, j'ai des doutes, quoi.
0: Alors, Ève, moi je dirais que le changement est là. On va vous prendre, il y a quand même quelque chose de très positif qui va s'ouvrir. Alors, votre, comment dirais-je, vos questions, vos doutes, il va falloir les nettoyer, il va falloir les enlever. Parce que vous aurez tôt ou tard un poste à responsabilité. Je dis bien tôt ou tard. Hein, malgré tout, malgré que vous êtes déjà à un âge ou de la frange, de la porte de senior, vous ferez une petite formation. Vous ferez une petite formation de manière à prendre plus de responsabilités. Donc, plus qu'on me dit ça, donc il n'y a pas de raison que vous ne soyez pas, on dirait, apprécié. Si vous n'étiez pas apprécié, vous n'aurez pas ça. Donc, arrêtez de vous poser ce genre de questions. Oui, ça va très bien se passer. Mais oui. Déjà, avant de rentrer dans cette entreprise, vous êtes déjà en train de vous casser la tête. Est-ce que ça va marcher? Est-ce que je vais faire ci? Non! Amenez du soleil dans votre question. Dégagez-moi ça. Hein. Allez dans la forêt, marchez pieds nus, je vous l'ai déjà dit, marchez pieds nus. Entourez-vous même de cet arbre majestueux qu'il y a dans la forêt et prenez une bonne bouffée d'oxygène. Parlez à votre corps et laissez votre corps agir. Il faut, quand vous allez rentrer dans cette entreprise, que vous-même, votre aura, parce que vous savez qu'on a un charisme, on a un aura, on attire ou on n'attire pas. Si vous avez un aura qui est, on va dire, scintillant ou brillant, vous allez attirer. Il faut que vous retrouviez ce charisme, il faut que vous retrouviez cette aura. Et cette aura, effectivement, qui attire. Quand vous rencontrez quelqu'un, vous regardez du premier regard, c'est l'aura qui a attiré, c'est pas vous. Donc faites ça. Hein, vous allez vous nettoyer et vous allez me réintégrer cette aura. D'accord ?
1: Très bien.
0: Voilà, Ève. Bien, la deuxième personne, c'est qui ?
1: C'est ma maman. Et j'aimerais ses énergies.
0: Elle est fatiguée, votre maman.
1: Maman, oui.
0: Eh oui. Donc, c'est compliqué de dire, que de vous dire les énergies. Elle va être hospitalisée prochainement.
1: Ah, je ne suis pas au courant, mais oui.
0: Okay. Ben non, vous n'êtes pas au courant, mais elle va être hospitalisée prochainement. Mais ça peut aller dans 5-6 mois. Je n'ai pas dit tout de suite, hein. J'ai dit prochainement, je vais regarder. Mais votre maman est très fatiguée, très fatiguée.
1: Il y a un doute sur la hanche, mais ok, d'accord.
0: Vous savez, ça a quelque chose. Moi, je vois pas les os, hein, mais c'est fort possible. Si on va faire un tirage pour la santé, c'est compliqué hein, de donner un diagnostic. Je n'ai pas le droit.
1: Je ne demande rien du tout. C'est juste.
0: Et je vous le dis. En privé, ouais. Je dis bien en privé, Eve, je pourrais peut-être glisser un mot ou vous en dire plus. Ce que je vois, c'est que votre maman, vous m'avez demandé où sont les énergies. Je vous dis qu'elle est très fatiguée. Il faudrait qu'il y ait un épurement. Alors un épurement, c'est-à-dire la mettre un petit peu. Mais bon, il y a une protection quand même sur elle. On parlait des hanches. Moi, je vois une hospitalisation. Donc s'il y a une hospitalisation, il est fort possible que c'est pour qu'elle se sente mieux ou qu'elle puisse de nouveau bien marcher. Ça, c'est possible. Ouais. Ça vient arriver, quel âge ça lui fait à votre maman?
1: 81.
0: Vous la laisserez opérer des hanches comme ça, cette petite dame? Compliqué. Hein.
1: Ben justement, vous parlez d'opération, il y a quelque chose de beaucoup plus...
0: Non, j'ai pas dit opération.
1: Ah non, ok.
0: Non, j'ai pas dit opération, j'ai dit hospitalisation. Fais attention au moment, ma petite Eve. J'ai dit hospitalisation, c'est pas dit. Voilà, voilà. Donc, elle est très fatiguée, effectivement. C'est pour ça que l'opération dont vous me parlez, on en parlera si vous voulez m'appeler demain, hein, dans l'après-midi. Je serai connectée et je vous dirai effectivement s'il y a opération de la hanche ou pas. Mais pour le moment, c'est un peu difficile, hein. Mais surtout qu'elle...
1: Non, non,
0: mais vous savez, à cet âge-là...
1: J'ai mal compris. Ouais. Ouais, non, pour moi, on est trop sensible aux bactéries qu'il y a dans un hôpital et tout. Ouais. Moi, je suis pas forcément pour, mais c'est pas moi qui choisis, ce sont les médecins. Hein. Donc, d'accord, mais... Ouais, non, mais je vois bien, ça m'inquiète depuis beaucoup de temps, mais là, je vois bien que ça ne s'améliore pas. D'accord.
0: Ouais, oui. Mais vous savez, après, il y a une décision à prendre, vous et votre médecin de famille. Hein. Elle ne marche plus, votre maman, elle n'arrive plus à marcher, si.
1: Non, si, elle marche. Sa fatigue, c'est, pour moi, elle aide beaucoup trop d'autres personnes. Elle ne prend pas assez de soins d'elle. Mais ça, je n'arrive pas à la convaincre de prendre soin d'elle. Voilà, c'est une autre histoire.
0: Parce qu'elle a trop donné, elle donne trop, et puis elle s'est un petit peu oubliée, votre maman.
1: Oui,
0: tout simplement.
1: Elle a un problème à penser à elle-même, donc de toute manière, pour elle, c'est important de ne pas penser à elle-même. Elle fait tout pour s'occuper des autres, pour ne pas penser à elle-même. Ça, j'ai travaillé avec elle sur ça, mais il n'y a rien à faire. Si elle ne veut pas, de toute façon, c'est son choix. Mais c'est ça, il y a des choses qui arrivaient à son frère, à mon père, et ça joue sur elle se sacrifier encore plus pour eux alors qu'elle aurait besoin de temps pour elle-même, mais voilà. Okay.
0: On la changerait pas. Alors le fait qu'elle donne tellement, je dis bien le fait qu'elle donne tellement aux autres autour d'elle, à ses proches surtout, à ses proches, c'est que ça la maintient. Ça, vous pouvez pas l'enlever. Voilà. Si je sens son état d'esprit. Mais voilà. Et si je prends le pendule, effectivement, ça, c'est jusqu'à son dernier souffle. Elle a besoin de ça. Hein. Si vous lui enlevez ça, Eve, il faut pas lui enlever ça. Si vous lui enlevez ça, eh bien, là, il ne faut pas. Voilà, il ne faut pas lui enlever ça. Moi, je ne vois pas d'opération, je vois simplement, elle va être très fatiguée, donc il y a possibilité. Moi, je vois un médecin à côté d'elle. La hanche, si elle peut encore marcher, si elle n'est pas dans une chaise, c'est à vous de prendre la responsabilité avec elle. Mais ne lui enlevez pas cette chaleur qu'elle a pour donner aux autres. Il ne faut pas.
1: Non, ça je peux rien y faire. De toute façon, elle a choisi de faire comme ça, c'est son choix. Hein, d'accord, bon, alors...
0: Mais c'est une très belle... Votre maman, c'est une très belle personne. Hein. C'est une très belle personne.
1: Oui. Quand même beaucoup de mauvais choix, mais voilà, je... voilà, c'est comme ça. Ce sont ses choix. Oui.
0: Voilà. Non, c'est une belle personne. Voilà, Eve.
1: Oui, merci beaucoup.
0: C'est comme ça, le chemin est difficile. Moi aussi, puis à très bientôt. Et si vous voulez des questions plus personnelles, n'hésitez pas.
1: Oui.
0: D'accord.
1: Bonne soirée. Au revoir.
0: À très bientôt. Vous aussi, très belle nuit à vous. Au revoir. Alors.

avant qu'on se quitte, on a encore un petit moment, j'ai envie de vous lire, si vous voulez. Des paragraphes, comme on dit bien, ne vous noyez pas dans un verre d'eau. Donc, je vais vous lire quelque chose et à vous de réfléchir. Répétez-vous souvent, la vie n'est pas une course contre la montre. Cette technique pourrait résumer à elle seule le message central de mon livre. Beaucoup ont du mal à s'en persuader et c'est pourtant la stricte vérité. La vie n'est pas une course de vitesse. Combien passent leur temps à galoper comme des zèbres? Par contre, j'ai vu des patients délaissés dans la bousculade de leur famille et leurs rêves et justifient leur comportement névrotique en prétextant, que s'ils ne travaillent pas 24 heures par semaine, ils n'arriveront pas au bout de tout ce qu'ils ont à faire. Je leur rappelle que rien ne sert de courir malgré tous leurs efforts. Ils laisseront à leur mort une pile de dossiers en souffrance sur leur bureau. Une patiente, mère au foyer, mère de 3 enfants, disait récemment « Je n'arrive pas à nettoyer la maison à fond avant que le monde parte le matin. » Elle en était si perturbée que son médecin avait dû lui prescrire des anxiolytiques. On aurait dit qu'elle avait un pistolet braqué sur sa tempe, que le tueur exigeait que chaque torchon soit plié, chaque assiette rangée à sa place, sinon il menaçait de lui faire sauter la cervelle. Là encore, on reconnaît le postulat tacite, c'est la course. En fait, ma patiente avait seule créé la pression qui l'a tourmentée. Je n'ai jamais rencontré personne, moi compris, que n'ai jamais donné l'impression de se noyer dans un verre d'eau. Nous prenons nos objectifs tellement au sérieux que nous en oublions toute distance salutaire. De simples préférences sont élevées au rang de nécessité, dont dépendrait notre existence. Nous sommes mortifiés si nous ne parvenons pas à respecter des dates limites que nous avons nous-mêmes fixées. Le premier pas pour gagner un peu de sérénité, c'est d'avoir l'humilité de reconnaître que dans le monde des cas, dans la plupart des cas, nous créons notre propre urgence. Le monde va continuer à tourner, même si les choses ne se déroulent pas exactement comme nous l'avons prévu. Répétez-vous souvent jusqu'à vous convaincre la phrase « La vie n'est pas une course contre la montre ». Alors, j'espère que vous avez bien, bien retenu cette petite histoire. Donc, c'est bientôt l'heure d'aller faire dodo. Alors, si, comme on dit, la prochaine fois, je vais revenir, ça va vous donner envie. Je suis de nouveau là, attendez-moi, dimanche. Alors, je vais préparer bien un tableau pour bien vous faire comprendre, parce que la dernière fois, je l'avais, mais on n'avait pas fini. Sur les heures miroirs. C'est vrai que c'est intéressant. Il y a des heures miroirs qui sont ici, dans le chiffre 1, 2, exactement. Parce que si je vous en donnais juste un, 0 heure, d'accord? Votre mission dans ce monde est très importante et votre présence peut faire toute la différence. Pour les personnes qui vous entourent, croyez que c'est votre rôle de commencer par prendre davantage soin de vous. Donc si vous avez une heure miroir 0h0h, c'est que vous ne prenez pas soin et on vous demande de prendre davantage soin de vous. Si vous vous réveillez à 1h01, c'est un signe qu'il y a quelque chose que vous devez ou que vous devez ou que vous voulez changer dans votre vie. Y as-tu pensé? Qu'est-ce que vous n'aimez pas? Mais que vous n'avez pas eu le courage d'affronter, hein, ne craignez rien et décidez de construire votre propre chemin avec force et endurance. C'est un signal. Si vous vous réveillez, vous regardez votre montre à 2h02. On appelle ça les heures miroirs. On est bien

D'accord. Il est possible que vous vous sentiez seul. Votre âme aspire à sortir, à socialiser et à rencontrer de nouvelles personnes. Le chiffre 2 est associé à la sensibilité et aux sautes d'humeur. Vous devrez peut-être équilibrer vos émissions, vos émotions, en contactant d'autres personnes et expériences. Alors des fois, il est temps, hein, comme on dit, il nous reste 2 petites minutes, il est temps que moi-même, je vous souhaite de passer encore une belle fin d'après-midi de soirée, si vous êtes encore devant la télévision, ou prendre un bon livre. Moi, j'adore lire et pour m'endormir, j'ai souvent, souvent un bon livre dans les mains. Actuellement, je lis dans ce deuxième avec Philippe Besson. Essayez d'en prendre un ou deux, vous verrez, c'est un écrivain, il est bien. Il écrit des choses sur la vérité. C'est un bon livre. Et l'écrivain, le scénariste, alors je suis fatiguée, hein, je bafouille. Toutes mes excuses. Avec un sourire, ça passe, hein, vous le savez. Donc Philippe Besson a de très bons livres. N'hésitez pas à voir et de lire. Moi, ça me plaît, ça peut vous plaire. Donc, avec un bon livre comme ça, de vos rêves. Et Victoire vous souhaite effectivement de vous rencontrer le lendemain. Mon code 831. Que dire de plus? 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Voilà. Donc j'ai passé moi une excellente soirée. Je ne vous cache pas que mon bouquin et mon oreiller m'attendent. Moi je vous dis bonne nuit. Que dire encore de vos rêves et que Morphée vous prenne dans vos bras. Et je vous dis, moi, personnellement, à très bientôt, à dimanche. Merci.

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Les choses pour moi ont commencé à devenir intéressantes lorsque, à l'adolescence, je me suis heurté au mur du matérialisme pratique qui m'était en quelque sorte involontairement imposé par mon milieu, quoi. Enfin, on vivait dans un monde où n'existait que ce qui se voit, ce qui se touche. J'ai eu aucun rattachement traditionnel, de quelque sorte que ce soit. J'étais même pas baptisé, encore moins confirmé, bien sûr. Voilà, et puis j'ai senti en moi une insatisfaction à l'égard des limites qui m'étaient posées. Et comme j'étais d'un tempérament littéraire, comme on dit pour ceux qui sont nuls en maths, je m'intéressais à tout ce qui, dans la littérature, paraissait ouvrir une brèche dans cette muraille du matérialisme un peu étouffant. Et donc j'ai eu une période surréaliste breton, d'Aumale, etc. Et chose amusante, c'est chez ces deux auteurs que j'ai trouvé pour la première fois le nom de René Guénon, qui allait avoir une importance décisive dans mon parcours et dans la prise de conscience, surtout, c'est ça qui est intéressant pour moi, de ce que véritablement je recherchais. J'ai le vague sentiment qu'on finit toujours par trouver ce qu'on porte en soi, enfin les interrogations, les questions que l'on porte en soi. Alors, dans l'œuvre de Guénon, il y a deux grandes catégories. Il y a la pure métaphysique et puis il y a la dénonciation du monde moderne, de ses illusions, de ses erreurs, etc. Moi qui venais de nulle part, qui n'avais aucun attachement traditionnel, pour qui les notions religieuses étaient totalement étrangères, c'est ça qui a répondu à toutes les questions que je me posais dans mon adolescence, qui m'a fait prendre conscience justement que le monde dans lequel on voulait me faire vivre était le monde le plus illusoire qu'on puisse imaginer. Qu'il était complètement déconnecté de la réalité avec un grand R, si vous voulez, et que cette réalité, pour la comprendre, il fallait se replonger. Là encore, je vais aller très très vite au risque de choquer certains, mais bon, il fallait se replonger dans l'univers des anciens. Toute l'humanité, avant que l'Occident n'inverse ce sens de l'histoire, envisageait notre histoire comme une dégradation, une déchéance progressive. Le vieil Hésiode découpait l'histoire humaine en quatre tranches. Il y avait l'âge d'or, l'âge d'argent, l'âge de bronze et l'âge de fer. Alors la simple énumération de ces quatre métaux en dit suffisamment long sur le sens de la pente. On allait du meilleur vers le pire, on allait de l'or au fer. Pareil pour les hindous. Pour les hindous, l'histoire humaine se divise en quatre yugas. Et de même, pour des hindous qui vivaient il y a des milliers et des milliers d'années avant nous, l'âge actuel où nous vivons là, dont nous vivons les derniers moments, c'est le Kali Yuga, c'est-à-dire l'âge des conflits ou l'âge sombre. C'est pas mal vu quand même pour des gens qui vivaient il y a des milliers d'années avant nous. Donc voilà, René Guénon, c'est quelqu'un qui a remis sous les yeux des Occidentaux qui l'avaient complètement oublié, un patrimoine spirituel immémorial qui appartient à l'humanité dans son ensemble, pour décrypter le chaos actuel, si vous voulez, qui en fait n'est pas si chaotique que ça, et qui prend sens si justement on adhère à cette vision cyclique de l'histoire humaine qui nous situe à la fin de l'âge de fer et à la fin de l'âge sombre des hindous. Donc tout ce qu'il y a de désespérant, de consternant dans notre époque, voilà, il n'y a pas à s'en offusquer ni à s'en indigner. Bon, on peut en souffrir à titre personnel, hein, ça c'est très clair, parce que... Bon, mais on sait où nous allons, et on sait qu'il y a une nécessité providentielle à ce que les choses se passent comme ça. C'est pour ça qu'il y a un verset évangélique que j'aime bien citer, qui dit « Il faut qu'il y ait du scandale. Malheur à celui par qui le scandale arrive, mais il faut qu'il y ait du scandale. » Donc il faut... Qu'est-ce que ça veut dire? Ça veut dire qu'il faut que les possibilités les plus inférieures d'un cycle d'humanité viennent à l'existence, hein, et s'épuisent pour qu'on puisse passer à la suite. C'est comme ça, il faut que ça se passe comme ça. Voilà. Moi, je ne suis pas là pour vendre quoi que ce soit, pour faire signer un bulletin d'adhésion à quelque organisation, secte, religion, pas du tout. Hein. Je suis là à titre purement amical, voilà, parce que quand on me pose des questions, je me sens par politesse obligé d'y répondre. C'est comme ça que je fonctionne, hein, mais je n'ai pas de message particulier à faire passer. Je ne suis pas un prédicateur du dimanche à Hyde Park, juché sur sa caisse à savon. Donc voilà, c'est des préliminaires, des précautions oratoires que je prends toujours pour qu'on ne se méprenne pas, si vous voulez, sur mes propos. Alors, justement, l'opposition matérialisme et spiritualité, elle implique une inversion totale des paradigmes, comme disent les gens savants, parce que le matérialisme triomphant du 19e siècle,
du stupide 19e siècle, comme disait Léon Daudet, qui nous a préparé le monde dans lequel nous vivons, hein, où n'existe que tout ce qui se voit, tout ce qui se touche, où la spiritualité, bon, c'est un fantasme, c'est une illusion, c'est un conte de fées, c'est quelque chose qui était bon pour nos ancêtres, qui étaient incapables de s'adapter aux principes de réalité, etc., etc. C'était bien gentil, mais voilà, tout ça est dépassé, Dieu merci. Pour le positivisme, bon, on a à la louche 70 ans, 80 ans de vie terrestre, 100 ans en mettant les choses au mieux ou au pire, ça dépend comment on termine. Puis à la fin, bon, ben voilà, la conscience pour le matérialisme pur jus, c'est quelque chose qui naît de la matière, donc ça ne peut produire que des illusions, quoi, hein, voilà. Bon, on a l'illusion de croire, de prier, de rêver, d'aimer, puis à la fin des fins, ça termine par quatre planches et un trou, hein, puis plus rien, clap de faim, sommeil sans rêve. C'est une vision du monde un petit peu, c'est pas très enthousiasmant. Mais il ne s'agit pas d'enthousiasme, il ne s'agit pas bon, de s'enthousiasmer ou de le déplorer, etc. Il s'agit que c'est la pire des illusions, c'est ça le problème, c'est la pire des illusions. Et cette illusion, elle est battue en brèche, là c'est un paradoxe intéressant, par une autre forme de science, la physique quantique. Alors je sais bien que la physique quantique, maintenant c'est la tarte à la crème, hein. Tout le monde s'en sert pour dire n'importe quoi, mais quand même. Qui inverse l'épaule, qui change totalement les paradigmes, c'est plus la conscience qui naît de la matière et qui s'effondre, qui meurt avec la matière, c'est tout le contraire. C'est la matière, là c'est ce qui se voit, ce qui se touche, qui est un sous-produit, un déchet en quelque sorte de quelque chose d'immatériel. Le fameux vacuum quantique, qui est d'ailleurs pas vide du tout, c'est plus un plénum qu'un vacuum, qui est sursaturé d'énergie, de conscience, etc. Donc notre réalité, aux yeux de la science, hein, de la science de pointe, de la physique de pointe, notre réalité matérielle, finalement, elle n'existe pas, c'est une illusion. La réalité avec un grand R, elle est ondulatoire. Bon, c'est immatériel pour nous. Donc, ça, vous voyez, ça change complètement de perspective. Et bon, on s'en aperçoit pas. C'est ça qui est... Enfin, on s'en aperçoit pas. Non. Une minorité de gens s'en aperçoivent, mais la majorité de nos contemporains continuent à vivre sur l'illusion positiviste, matérialiste. Bon, ben, la science nous dit que n'existe que ce qui se voit, ce qui se touche, etc. Bon. Alors que ça fait quand même, la physique quantique, elle a quand même plus d'un siècle maintenant. Hein. Bon, il serait temps quand même d'en retirer les bénéfices. Et cette physique quantique, elle réhabilite par le biais que je viens de vous expliquer, là, en fait, que la matière, c'est pas l'esprit qui naît de la matière, c'est la matière qui est un sous-produit de l'esprit. C'est une matérialisation de l'esprit. Donc ça change tout, ça change tout, ça inverse totalement les perspectives et ça réhabilite l'univers des anciens. L'univers des anciens, non pas parce que c'était les anciens, mais parce que les anciens étaient porteurs d'une spiritualité que nous avons oubliée. Et le boulot de Guénon, si j'ose dire, c'était justement de nous remettre sous les yeux, d'une façon claire, synthétique, intelligible pour les modernes, cet univers de la spiritualité. C'est la synthèse de ce que toute l'humanité d'Orient et d'Occident, dans sa quête de spiritualité, dans sa quête de retour aux sources, parce qu'elle n'avait pas encore oublié d'où elle venait, d'où elle descendait, si je puis dire. Comme Lamartine, hein, l'homme est un dieu tombé qui se souvient des cieux. Donc voilà, ça résume, c'est une image qui résume ça. L'humanité avait d'elle-même cette vision. Oui, oui, bien sûr, il s'agit de se reconnecter, effectivement, de retrouver notre être primordial, c'est-à-dire ce processus de reconnexion à la source, hein, la source primordiale dont nous sommes tous issus et à laquelle nous sommes tous destinés à retourner. Dans la tradition judéo-chrétienne, c'est le retour au paradis terrestre, c'est le retour au jardin d'Éden, c'est le retour à la primordialité, hein, à l'état primordial de l'homme. Avant qu'il n'en soit chassé et avant qu'il ne revête, ces fameuses tuniques de peau qui sont tout simplement notre enveloppe charnelle. Si on admet que les deux dimensions qui définissent notre état d'existence, parce que des états d'existence, il y en a une infinité, c'est le temps et l'espace, quand on regagne le centre, on est maître du temps et de l'espace, avec tout ce que ça implique. Ça veut dire que, là aussi, le temps et l'espace, la succession chronologique, c'est une illusion. Le temps est une illusion. Et quand on a réintégré cet état primordial, on a une perception de tout en simultanéité. Il n'y a plus de passé, d'avenir, il y a un éternel présent. Et ça, toutes les traditions le disent, le postulent, le professent.
Nous, les pauvres malheureux de la fin d'un cycle, les plus extérieurs à nous-mêmes, les plus exilés de notre nature profonde, on est à la périphérie de nous-mêmes. On est à la périphérie de nous-mêmes. C'est pour ça que désespérément, nous cherchons à nous évader de cet étouffoir là où on veut nous emprisonner et regagner ce qu'on pressent comme notre véritable nature. L'état déplorable dans lequel se trouve la bonne majorité de nos contemporains est dû justement au fait qu'on les a privés de leur réalité. On les a amputés de l'essentiel, si vous voulez. C'est pour ça qu'on est dans cet état-là. Hein, pour moi, il n'y a pas d'autre raison. Si on prive l'homme de ce qui fait je dirais même pas sa dignité, mais sa réalité, sa substance même, ben, il n'y a plus de raison de vivre, forcément. À force d'être réduit, je veux dire, à ses simples appétits matériels, ben, je veux dire, c'est pas suffisant, parce que la matière est stupide. La matière, c'est un éternel recommencement, c'est une insatisfaction perpétuelle. Puis à la fin des fins, bah c'est le dégoût, c'est l'envie suicidaire, c'est le nihilisme, c'est plus rien n'a de sens, plus rien ne signifie rien. Il faut dire que notre environnement, notre décor quotidien, bah il encourage à ce genre de... Mais c'est justement ça la tentation du désespoir. Et à force de nous priver, encore une fois, des réalités supérieures, des autres dimensions, qui sont notre véritable demeure, c'est notre véritable patrie. Nous sommes des exilés là dans ce monde de la fin de l'âge sombre du Kali Yuga. Nous sommes tous des exilés. Et les anciens qui avaient de notre destin et de notre physiologie, de notre psychophysiologie, dirons-nous, une vision beaucoup plus nette que nous, avaient les moyens techniques, si vous voulez, de nous permettre de réintégrer encore une fois ce centre où nous sommes maîtres du temps et de l'espace. Nous sommes au centre de notre état. Et donc nous voyons tout en simultanéité, ce qui peut expliquer beaucoup de choses, que les hauts initiés puissent faire ce qu'ils veulent de leur enveloppe charnelle. Ils n'en sont plus prisonniers. D'où alors tous les phénomènes qui ont été observés par la mystique occidentale, par toutes les spiritualités orientales, etc., etc., les phénomènes de bilocation, enfin voilà, on ne va pas entrer dans ces détails, mais tout ça ne prend sens que lorsque l'on sait justement que le temps et l'espace sont des illusions, et que ces illusions, on peut les transcender, on peut les dominer, dans un premier temps, en retrouvant notre état primordial, où nous sommes maîtres de tout ça, donc où nous pouvons faire ce que nous voulons de tout ce qui maintenant nous emprisonne. C'est ce qui donne sens à la quête spirituelle, et plus techniquement, à la vérité.

véritable initiation. Dans un domaine, là aussi, malheureusement, il faut le préciser, où abondent, surtout en notre fin de cycle chaotique, etc., où abondent les contrefaçons, les ersatz, les parodies. Donc, méfiez-vous des imitations, si j'ose dire. D'où l'importance d'avoir des bases, des garde-fous, des choses vraiment très rigoureuses. Parce qu'effectivement, plus l'aspiration est profonde et plus elle vise haut, et plus ça serait quand même dommage de s'égarer sur des voies de garage, quoi. C'est pas impunément, je veux dire, c'est pas impunément qu'on touche à certaines choses. Et combien de gens avons-nous vu se perdre définitivement, des gens au psychisme un petit peu fragile, si vous voulez, parce qu'il y a des choses auxquelles on ne touche pas impunément. Et ça, aucun matérialiste ne pourra vous mettre en garde contre ce genre de danger, hein, qui sont de nature subtile, je veux dire. Voilà la vision traditionnelle du monde et du destin de l'homme, telle que le postulaient toutes les civilisations d'Orient et d'Occident. Alors, encore une fois, je ne prêche rien, hein. Chacun est totalement libre, puisque la liberté, pour moi, c'est la valeur suprême. Donc, chacun est absolument libre de penser ce qu'il veut. Je suis ennemi de tout prosélytisme, hein. Je ne suis pas du tout dans une posture de prêcheur, mais bon, je vous fais partager simplement ce qui est mon intime conviction, étayée par mon expérience personnelle. Si on n'est pas sûr d'où aboutit un chemin, la meilleure façon de le savoir, c'est de l'emprunter soi-même. Alors, si on a vraiment des aspirations, il y a une multitude de voies qui s'ouvrent à nous. Compte tenu qu'à la toute fin du cycle, il y a un phénomène d'économie providentielle. Alors là aussi, je vais utiliser une image un peu pieusarde, un petit peu image d'Épinal. Mais il est dit quelque part que quand les portes de l'enfer s'ouvrent, ce qui est le cas de notre époque, les portes du ciel en font autant. Donc il y a des possibilités particulières, il y a un phénomène de compensation qui vient justement nous sauver un petit peu de la désespérance totale que pourrait induire le spectacle du monde actuel. Donc, je veux bien qu'on récuse absolument, a priori, toute possibilité de ce genre, en classant ça dans la catégorie des délires, bon, ou des fantasmes, ou tout ce que vous voulez, hein. Mais si on considère que, voilà, il y a des questions à se poser, et qu'on s'interroge sur notre véritable identité, etc., etc., bon, on peut trouver des réponses. Alors il faut être patient, hein, faut pas être dans l'esprit du temps, c'est-à-dire tout de suite, et puis je veux pas me prendre la tête, faites-moi ça simple, rapide, une synthèse, un résumé, un pitch, etc. Non, faut être patient, faut avoir une vraie aspiration, mais si on a tout ça, bah, on a des réponses, obligatoirement. Ben, on parlait tout à l'heure d'eschatologie, il faut bien que les choses se passent quelque part. Donc il se trouve que la France, à cet égard, est un endroit privilégié. Alors bon, soyons clairs, tout ça est aux antipodes de toute vision nationaliste, chauvine, etc. Ce n'est pas de cela qu'il s'agit. Il s'agit d'une réalité géographique bien antérieure à toutes les formes de gouvernance antérieures à la royauté, à la république, à tout ce que vous voulez. C'est pas de ça qu'il s'agit. Antérieure, bien sûr, à la définition de la France dans ses frontières actuelles. Mais justement, comme toute réalité puise sa source dans ce domaine intermédiaire, animique, donc il y a des égrégores ou des archétypes qui informe au sens aristotélicien, c'est-à-dire qui donne forme, sens aux réalités d'en bas, aux réalités matérielles, aux réalités concrètes. Et il se trouve que la France, prédestinée de toute éternité à jouer un rôle important dans la phase finale de notre cycle, hein, dans l'eschatologie. J'en veux pour illustration cette formule de Strabon qui parlait du cristal hexagonal gaulois bien avant que l'hexagone ait une existence politique, si vous voulez. C'est-à-dire que dans le monde intermédiaire, il y avait déjà cette réalité qui préexistait et qui est descendue pour informer la géographie sacrée française. Bon, il y a des choses trop complexes qui nous entraîneraient bien loin, mais pour le dire encore une fois très simplement, il y a des prédispositions qui, même sur le plan concret de la géographie, de la position au sein des autres territoires de la planète, la désignent, si vous voulez, plus particulièrement. Parce que, bon, il faut que certains grands épisodes de l'eschatologie se passent, commencent à se passer, prennent source, prennent racine, quelque part, dans notre réalité, là, concrète, matérielle. C'est pour ça que, pour utiliser une formule un petit peu voilà, ironique, amusante, je dis on est...

au fauteuil d'orchestre, là. Hein. Pour le meilleur comme pour le pire, d'ailleurs. Hein. Et la géographie sacrée française, ça nous permet justement d'illustrer la notion d'axe du monde, d'axe qui relie le pôle terrestre au pôle céleste, parce que c'est un organisme vivant, la Terre. Et elle est traversée de méridiens de parallèles qui sont des vecteurs de force. Hein. C'est un petit peu comme de l'acupuncture, si vous voulez. Et il y a des monuments mégalithiques qui font office, en quelque sorte, d'aiguilles d'acupuncture en certains lieux. Hein. Bon, il y a un réseau magnétique souterrain comme il y a un réseau magnétique aérien. Je ne m'étends pas parce que tout ça est quand même connu. Il y a des géobiologues, il y a des bouquins là-dessus, donc voilà. Pour le dire, c'est un organisme vivant, et il s'agit de quoi, là, dans le contexte de la géographie sacrée française? Il s'agit du méridien de Paris, tout simplement. Ce grand axe-là, qui relie le pôle nord au pôle sud, il nous permet d'incarner dans la géographie sacrée française la notion d'axe du monde, parce que, ultimement, quand on a dépassé le pôle nord, c'est le pôle céleste qu'on vise après. Donc voilà, pour le dire très simplement, le cristal hexagonal gaulois, traversé par cette image symbolique de l'axe du monde qu'est le méridien de Paris. Il ne faut pas perdre de vue, encore une fois, que nos ancêtres étaient parfaitement informés de cette vie organique de la Terre. Donc pour eux, ils n'avaient pas besoin d'attendre que les frontières officielles aient été déterminées, si vous voulez. Hein bon. Pour eux, je veux dire, n'existaient que des lignes de force qu'ils avaient parfaitement repérées. Et le méridien de Paris en est une. Donc c'est pas par hasard si Lutèce a été bâti là-dessus, si vous voulez. Hein. C'est pas le méridien qui est venu se surajouter après parce que Paris était la capitale et puis que Louis XIV a décrété que machin, voilà, il y a les Cassini. Non. Ça préexistait de toute éternité. Alors que Louis XIV en a été conscient ou pas, je veux dire, peu importe. Mais d'autres dans l'ombre étaient conscients. C'est comme ça que se passe l'histoire, si vous voulez. Et voilà, c'est pour ça qu'a été déterminé le méridien de Paris. Après, c'est pas non plus pour rien, sur un plan bon, plus contingent, mais pas indifférent non plus, que la primauté soit passée au méridien de Greenwich, la sorcière verte. Bref, voilà, tout a un sens, si vous voulez. Et donc, le méridien de Paris, effectivement, c'est une réalité opérative, c'est pas une réalité administrative, officielle, etc., etc. C'est un vecteur de force, voilà, c'est vraiment la colonne vertébrale de la France. Et alors, encore plus intéressant, si vous voulez, comme l'homme est un microcosme, qui récapitule en lui le macrocosme, ces réalités dont nous venons de parler, qui sont d'abord cosmologiques, ensuite de l'ordre de la géographie sacrée, elles doivent se traduire aussi dans notre organisme. Et l'axe du monde, le méridien, c'est quoi pour nous? C'est évidemment la colonne vertébrale. Et alors, dans la physiologie traditionnelle, au bas de la colonne vertébrale, alors c'est pas visible au microscope, là encore, c'est une réalité subtile, mais ô combien opérative. Il y a ce qu'on appelle un germe d'immortalité, un noyau indestructible, alors qui a différents noms dans différentes traditions, que les juifs appellent le louz, que les musulmans appellent le hajam, qui est le caillou blanc de l'Apocalypse de Saint Jean. Alors en résumé, qu'est-ce que c'est ? Sous cette forme symbolique, encore une fois, hein, ne prenez pas ça à la lettre, sous la forme symbolique d'un noyau, d'une pierre, d'un petit caillou, c'est le support, c'est le substrat de notre corps de gloire ou de notre corps de résurrection. C'est-à-dire au-delà de la matérialité de l'enveloppe charnelle, c'est le support de notre réalité subtile, si vous voulez. C'est ce qui nous permet de transcender l'enveloppe charnelle dont je n'ai pas cessé de vous ressasser le caractère emprisonnant, etc. etc. Bon, alors, vous voyez, c'est quelque chose de très important. Et d'ailleurs, c'est amusant de savoir que tout au bas de notre colonne vertébrale, il y a ce qu'on appelle l'os sacrum quand même. Hein, sacrum, sacré, c'est quand même bizarre. Hein, bon, ça renvoie à ça. Et ce noyau indestructible, ce germe d'immortalité qui est au bas de la colonne vertébrale, c'est aussi là que se situe le Mooladhara dans la physiologie subtile hindoue. Et c'est là qu'est enroulé le serpent de la Kundalini, c'est-à-dire cette énergie subtile, psychique, qui dort actuellement. Puisque nous ne sommes pas spiritualisés, nous ne sommes pas éveillés, donc elle est levée au bas de notre colonne vertébrale, dans le Mooladhara et à proximité justement de ce germe d'immortalité. Mais le but du jeu, là encore en m'exprimant d'une façon très triviale, c'est de faire remonter cette Kundalini. C'est le féminin sacré au sein de notre corporéité. C'est la grande déesse, hein, symboliquement, cette force subtile. Et le but du jeu, c'est de la faire remonter à travers les différents chakras, si vous voulez, jusqu'au chakra frontal.

ce processus initiatique. Alors, si on poursuit l'analogie, eh ben, on doit s'attendre à ce qu'au bas de la colonne vertébrale de la France, qui est le méridien de Paris, on trouve l'équivalent de ce germe d'immortalité, de ce noyau. Eh ben, on le trouve. On le trouve. On le trouve par la grâce de Wolfram d'Eschenbach, l'auteur le plus, je dirais, le plus ésotérique du cycle du Graal médiéval, qui, dans son Parsifal, évoque ce qu'il appelle le lapsus exilis, la pierre tombée du ciel. Ben, elle tombe du ciel selon l'axe du monde, selon l'axe cosmique, selon la colonne vertébrale de la France, hein, selon le méridien de Paris, et on la retrouve au bas du méridien de Paris. Ce lapsus exilis, c'est une petite pierre noire, c'est une pierre oraculaire, c'est une pierre magique, c'est la mère, si je puis dire, de toutes les pierres noires symboliques. Toutes les déesses antiques étaient représentées par une pierre noire. Isis, Cybèle, la pierre noire Apsinonte, etc. Et donc, c'est pas que nos ancêtres étaient, comme le croient les modernes, encore une fois, des idiots qui adoraient bêtement des pierres. Voilà. Non, non, c'est pas les pierres qu'ils adoraient. C'est la réalité spirituelle qui prenait cette pierre pour support. Et donc, notre lapsus exilis, là, dont Wolfram d'Eschenbach nous a désigné l'existence, et en plus, il a eu la bonne idée de nous désigner sa localisation actuelle, au pied des Pyrénées. Donc, dans le Razès actuel, que tous les aficionados de Rennes-le-Château et de ses mystères connaissent parfaitement, hein, la pierre noire, c'est ça le véritable mystère du Razès. Il n'y a pas de trésor, matériel à chercher là-bas. Le trésor, il est spirituel, c'est cette pierre noire. Alors vous allez me dire, mais bon, pierre noire, elle n'a pas de réalité, c'est un symbole. Mais si, un symbole, il y a une réalité, parce que là encore, c'est une illusion de nos contemporains pour eux. Un symbole, bon, c'est un couteau sans manche auquel il manque la lame, quoi. Hein. C'est une façon de parler, c'est bon, un symbole, ça n'existe pas. Si, pour être un symbole dans toute l'acception du terme, il faut qu'il ait une double réalité. Il faut qu'il ait une réalité concrète, support d'une réalité spirituelle. Hein, bon. Et la pierre noire, c'est ça. Et la pierre noire, elle existe. La pierre noire, elle existe bel et bien, le lapsus exilis de Wolfram d'Eschenbach, qui est, si je puis dire, le personnage majeur du Parsifal, qui est une version du Graal, Hein, un aspect du Graal, c'est la pierre. Il y a la coupe, mais il y a la pierre. Et c'est la même chose, puisque la coupe est taillée dans la pierre, hein, symboliquement. Donc c'est ça, c'est le vrai Graal, c'est ça, c'est cette pierre noire oraculaire. Encore une fois, bon, on peut très bien, on s'attribue les qualifications nécessaires, on s'autoproclame grands initiés, on se définit comme les acteurs de la fin du cycle, on va chercher la pierre, il n'y a aucun problème. Il y a des gens qui ne pensent qu'à ça. Mais le problème, si vous voulez, c'est que ce genre de réalité, elle échappe totalement à nos propres égaux, fussent-ils hypertrophiés, surtout s'ils sont hypertrophiés, elle échappe à nos fantasmes personnels, à notre paranoïa, etc., etc. Bon, pour être sérieux, si vous voulez, tout ça, évidemment, ne prend sens que dans le contexte général de cette tradition dont je vous rebats les oreilles depuis quelques minutes. Et bien sûr que non, n'importe qui ne peut pas faire n'importe quoi avec ces réalités sacrées. C'est un petit peu comme ces trésors dont les légendes populaires des temps passés nous disaient qu'ils se transformaient en cailloux devant ceux qui étaient indignes, si vous voulez, d'y avoir accès. Et ça, c'est une image qui est très, très, très significative. Vous n'êtes pas digne d'accéder à ce genre de réalité dans la reconnaissance. Le trésor, vous l'avez sous les yeux, mais pour vous, il se transforme en caillou. Voilà, c'est tout. Il faut d'abord commencer par se spiritualiser soi-même, hein, avant de penser, charité bien ordonnée commençant par soi-même. Le premier pas à faire dans la quête de l'absolu, c'est de se spiritualiser soi-même. Tout ce que je peux vous dire, c'est que tout est réglé comme une mécanique d'horlogerie suisse, c'est millimétré, tout est sous contrôle, et les justes et les grands spirituels recrutés dans toutes les traditions, hein, qui préparent l'avènement du dixième Avatara, du Messie, du Christ glorieux, du Bouddha Maitreya, c'est-à-dire de la dernière descente divine, si vous voulez, qui rétablit l'ordre ultime, qui sert d'arche pour faire traverser ce qui subsiste d'humanité croyante et pensante, de l'autre côté du mur de feu qui nous sépare du cycle suivant, hein, ce personnage ultime, voilà, il appartient à tous les livres sacrés, hein, le Christ glorieux,

le Messie pour les Juifs, Sayyidina Issa, notre Seigneur Jésus pour les musulmans, le Bouddha Maitreya, le dixième Avatara pour les hindous. Et chose, alors là on ne va pas entrer dans les détails, mais tout ça, c'est un instrument de réconciliation, si vous voulez, parce qu'il s'agit du même personnage, vu à travers des prismes différents selon les différentes traditions. Mais quand on creuse un petit peu, on s'aperçoit qu'il y a des liens organiques, si vous voulez, qui réunissent ces visions diverses et qui les concentrent sur un unique personnage. Et ce personnage sera préalablement... Enfin, cette dernière, encore une fois, pour s'exprimer en termes théologiques, bon, on pourrait introduire des nuances, mais on s'en sortirait plus, soyons simples. Cette dernière descente divine, elle est préfigurée, annoncée, de même que, me situe là dans la pure tradition chrétienne, si vous voulez, de même que la première venue du Christ a été annoncée par Jean-Baptiste, qui lui-même venait dans l'esprit d'Élie, il y a toujours un précurseur, si vous voulez, à cette dernière descente divine. Ben là, cette ultime descente qui vient clore l'histoire de notre cycle historico-cosmique est préfigurée par un personnage que les musulmans appellent le Mahdi. Alors là, encore une fois, ça a été l'occasion de multiples usurpations, appropriations illégitimes, tout ce que vous voulez. Bon, le Mahdi n'est pas encore venu. C'est l'impérator, le Dux, le 515, prophétisé par Dante dans la Divine Comédie. Personnage mystérieux mais ô combien intéressant. Je pourrais aussi parler de Gesar Doling pour les Tibétains, ça renvoie au même personnage. Tout ça pour dire que ces deux personnages ultimes sont des facteurs de réconciliation de tout ce qui était éparpillé, divisé. C'est la synthèse finale. Et pourquoi est-ce la synthèse finale? C'est parce que c'est la réaffirmation de cette tradition primordiale, de cette parole unique primordiale qui était consubstantielle à l'origine de notre humanité terrestre, si vous voulez. Alors, votre objection est tout à fait pertinente, et d'ailleurs vous êtes légitimé à la poser par ce verset évangélique selon lequel le royaume de Dieu est en vous. Ça résume tout. On est bien d'accord. Et puis le schéma dont on vient de parler, de la colonne vertébrale équivalent de l'axis mundi, de l'axe du monde, avec le germe d'immortalité au bas, etc., etc. Bon, l'homme est un petit monde. Bon, il porte tout en lui, c'est vrai. Mais on a quand même, si vous voulez, dans une perspective relative au point où nous en sommes, là, en cette toute fin de cycle, exilés que nous sommes de notre véritable patrie, encore une fois, il faut prendre les choses où elles en sont là, actuellement. Bon. Et là, nous avons besoin d'une aide extérieure, justement, pour que nous puissions prendre conscience des réalités qui sont en nous. Vous voyez, comme quoi on peut concilier les deux, on peut concilier l'injonction selon laquelle il faut chercher en nous, c'est tout à fait pertinent, c'est tout à fait juste, mais en même temps on a besoin d'une aide extérieure au point où nous en sommes, au point de déshérence où nous en sommes, on a besoin, et c'est à cela que sert justement, si je puis dire, entre guillemets, que sert ce personnage eschatologique qui est chargé de remettre en lumière cette tradition primordiale qui avait été occultée justement pour cause d'indignité, entre guillemets, et d'obscurcissement des consciences, et qui ne pouvait plus être traduite que de façon, par le kaléidoscope, si vous voulez, des différentes traditions, des différentes religions, et qui là sera réaffirmée dans son unicité. Alors vous me dites en plus, bon, on a prophétisé, effectivement, on a donné des dates, c'est pour ça. Guénon a parlé de la duperie des prophéties. Ça ne sert à rien de prophétiser parce que, encore une fois, je vous réponds par ce verset évangélique selon lequel on pose la question au Christ et lui-même dit « le Père seul connaît l'heure ». Alors si le Père seul la connaît, l'heure, c'est pas la peine de spéculer, de dire 2012 et de se ridiculiser au Bugaratch, ou ailleurs. Non. Simplement, bon, il y a des dates théoriques de fin de cycle. Je dis bien théorique, mais il y a toujours des aménagements, il y a toujours des... On est, là encore je vais utiliser une formule triviale, on est dans les arrêts de jeu actuellement, si vous voulez. Le cycle virtuellement, il est achevé, et là simplement c'est un bonus dont on est censé faire le meilleur usage, justement. C'est un délai de grâce qui nous est accordé, mais bon... Là encore, je ne vais pas me contredire, là, alors que je viens de dire qu'il n'y a pas de date à donner, et je ne vais pas non plus jouer les Nostradamus de sous-préfet.

architecture, hein. Mais bon, disons que c'est quand même imminent, hein. C'est pas dans 100 ans, hein. C'est pas dans 100 ans. Et d'ailleurs, bon, tout concourt à nous le montrer, je veux dire. Même les gens les moins imprégnés de spiritualité, ils ont bien le sentiment qu'on ne peut pas aller plus loin, je veux dire, dans ce phénomène, dans ce processus de décomposition, hein, actuellement, là, on sent qu'on touche le fond. Il y a des analogies dans le cycle historique. Bon, ça, l'histoire ne se répète pas, c'est bien connu, mais il y a quand même des analogies frappantes. Et no notre époque, je veux dire, c'est une époque vraiment de décadence totale, et qui ressemble beaucoup par bien des aspects au Bas-Empire, à la fin de l'Empire romain. Sauf que, bon, le vrai Bas-Empire, si je puis me permettre cette formulation un peu triviale, ça avait de la gueule, je veux dire. Il y avait des personnages, il y avait une dramaturgie. Bon, il y avait quand même un souffle. Tandis que là, je veux dire, là, notre époque, c'est un bas-empire pour petits bourgeois, je veux dire. C'est sous le sceau, en plus, du grotesque, du ridicule qui s'attache à tout. Il y a des fois, on se demande, je veux dire, quand on entend une parole officielle, je veux dire, on se demande si c'est pour rire, comme disent les gosses, si c'est pour de rire ou si c'est pour de vrai, je veux dire. Tellement c'est énorme, tellement si c'est... Bon, cette façon d'infantiliser, Notre époque ne se contente pas d'être abrutie, violente, déshumanisée, imbécile, agressive, tout ce que vous voulez. Mais non, en plus, cerise sur le gâteau, c'est la marque du diable, si vous voulez. Elle est ridicule, elle est grotesque. Hein? Il y a des fois, bon, je me dis en moi-même, à la limite, c'est humiliant de s'indigner, parce que ça ne le mérite pas. Il y a une formule superbe de Chateaubriand qui disait « Il faut être économe de son mépris, eu égard au grand nombre des nécessiteux. » Bon, là, c'est pareil. Il faut être économe de son indignation, parce que bon, c'est plus possible, quoi. Vaut mieux en rire, quoi. Voilà. Puis c'est une réaction plus saine, à la fois sur le plan humain, sur le plan personnel. Voilà. Il n'y a même plus à s'indigner, ça en vaut plus le coup, quoi. Voilà. Heureusement qu'il y a des réinformations, si je puis dire. Bon, qu'on n'est pas uniquement tributaire de la parole officielle, donc de ce qu'il en subsiste, parce que maintenant la parole officielle, elle commence à s'effriter un petit peu, à s'éparpiller, à se contredire, là aussi, à l'image du chaos ambiant. Hein. Mais c'est normal, là aussi, c'est un signe. Notre monde va vers le solvay alchimique, c'est-à-dire l'atomisation. Hein, atomisation de la société, guerre de tous contre tous. Là aussi, c'est des signes, tout ça, c'est très, très, ça fait sens. Hein. Même guerre des sexes, enfin, tout ce que vous voulez. Le but du jeu, c'est diviser pour régner, et puis c'est notre univers où le fric règne. Hein. Encore une fois, pour le dire très, très, très simplement, c'est ça. Où les appétits les plus inférieurs ont libre cours. Et c'est pour ça, bon, la montée dans les profondeurs, si vous voulez. Il y a un rejet instinctif, même si la pensée n'est pas structurée, même si ce n'est pas formulé consciemment, etc. Mais il y a un rejet sain, je veux dire, de ça. Notre but quand même dans la vie, je veux dire, c'est de réaliser notre destin d'homme et penser, je veux dire, à ce à quoi nous sommes destinés ultimement. Mais tout ce qui est fait pour nous en détourner, justement, c'est la distraction au sens pascalien du mot, si vous voulez. Tout ce qui est fait pour nous détourner de l'essentiel. Comme le disait Bernanos à la fin de la Seconde Guerre mondiale, la civilisation est une conspiration permanente contre la vie spirituelle. La notion de contre-initiation, si vous voulez. Bon. Là encore, on va échapper au piège du manichéisme, d'une vision binaire, outrancièrement conspirationniste, etc. Simplement, bon, la contre-initiation, c'est l'inversion de l'initiation. Alors, qu'est-ce que c'est que ça, l'inversion de l'initiation? Bon, historiquement. Alors, je vais faire en plus, pour aggraver mon cas, comme si c'était nécessaire. Tout ça prend sa source dans l'Atlantide, un continent qui n'a jamais existé, c'est bien connu. Hein, bon. Alors là encore, on va être très rapide parce que sans ça, on n'en finirait pas. Et puis, je ne veux pas quand même trop lasser vos abonnés qui doivent commencer à en avoir marre quand même de Robin. Hein. Un peu, ça va, mais beaucoup. Bon, ça a pris source dans l'Atlantide. Alors, c'est le schéma, si vous voulez, emblématique, archétypal, d'une initiation déviée qui dégénère en simple magie. Hein, c'est-à-dire qu'il oublie sa racine spirituelle pour s'occuper uniquement du domaine intermédiaire, du domaine psychique, du domaine animique. Qui se prend les pieds dans le piège du pouvoir, hein, vous savez, ces fameux pouvoirs qui sont acquis par une démarche initiatique, mais que tout le monde, enfin que tous les vrais spirituels, dénoncent comme un piège.
où il ne faut pas s'attarder. Le rejet des pouvoirs, c'est un passage obligé d'une vraie démarche spirituelle. Bon, donc eux,

Les Atlantes ont fait le contraire, c'est-à-dire c'est une initiation déviée qui s'est fait piéger dans l'hypertrophie magique, etc. Et cette dégénérescence a pris un tel caractère qu'elle en est arrivée, in fine, à l'inversion complète de ce qu'elle était à l'origine. Je ne sais pas si les pages roses du Kilarus existent encore, mais on pourrait y trouver certainement cette formule latine « optimi corruptio pessima », c'est-à-dire la corruption de ce qu'il y a de meilleur et la pire des choses. Ça définit, si vous voulez, le statut de la contre-initiation. C'est-à-dire à l'origine, bon, tout relève d'une source unique, mais à force de perversion, on en arrive à l'inversion complète, et la contre-initiation, c'est ça, c'est une initiation inversée. C'est-à-dire ça fait le contraire de l'initiation, et les buts qu'elle se propose, c'est la possession du monde, si vous voulez, mais la possession du monde en mode, uniquement temporel. Donc c'est les gens qui s'opposent systématiquement à l'initiation, avec bien sûr des moyens d'une toute autre puissance que de simples matérialistes n'ayant à leur disposition que des moyens matériels. Ils inversent les symboles, ils manipulent des forces psychiques, d'où le danger de fréquenter des hauts lieux qui ont été désertés par l'esprit, si vous voulez, parce qu'ils ne restent pas déserts, hein, ils sont immédiatement investis par des forces du psychisme inférieur. Enfin voilà, bon, c'est la thématique de l'inversion des... Voilà. Donc la contre-initiation, globalement, c'est ça. C'est une initiation atlante qui a dégénéré, qui s'est finalement inversée et qui a perverti l'histoire de l'Occident de ces derniers millénaires. Pour jouer son propre jeu, si vous voulez, qui était, in fine, l'appropriation de la planète, mais non pas en mode spirituel, mais en mode simplement de volonté de puissance d'une organisation au service. Alors bon, je suis désolé, je vais réutiliser une imagerie que certains trouveront insupportable ou désuète, ou etc., etc. Mais bon, au moins ça fait sens, on se comprend, hein, des forces au service de Satan et de l'Antéchrist, in fine. C'est la différence entre le roi du monde et le prince de ce monde. Il y a deux termes en hébreu pour le définir, si vous voulez. Je m'exprime comme un prédicateur du dimanche, je veux dire. Mais encore une fois, c'est pour simplifier les choses, c'est pour qu'on comprenne bien, qu'on sache de quoi on parle. Hein. Et là, quand on parle de Satan, de l'Antéchrist, bon, tout le monde sait. Mais si je suis gêné, c'est que bon, je sens bien qu'il y a toute une connotation, si vous voulez, conspirationniste, machin, illuminati, truc là qui ment. Et bon, voilà, c'est pour ça, c'est un petit peu embêtant. Mais bon, c'est pas parce que les mots ont été déformés, défigurés, que certains se les sont appropriés illégitimement, qu'il faut plus les utiliser, parce que sans ça, on ne peut plus parler de rien, si vous voulez. Mais globalement, c'est ça. Le but de ces initiés, justement, qui s'opposent sans s'y opposer, puisque la contre-initiation... Bon, là encore, allons-y d'une nouvelle petite image qui ne fait pas de mal. Le diable porte pierre. Hein, c'est-à-dire que la contre-initiation, enfin le diable, je veux dire, bon, il ne fait jamais que l'œuvre de Dieu. Hein, bon, même s'il en est complètement inconscient. Et la contre-initiation, c'est ça, finalement. Elle accompagne la dégradation, elle a son rôle à jouer comme tout le reste. Bon, simplement, il faut réguler, il faut modérer ses ardeurs, si je puis dire, c'est tout. C'est le rôle des grands initiés. Mais il n'y a pas cette opposition frontale, il n'y a pas opposition manichéenne, binaire, il n'y a pas deux principes, il n'y en a qu'un seul. Personne n'est perdu. Hein. C'est pour ça qu'il faut faire l'économie de ces indignations aussi. On ne sait pas ce que le personnage qui joue le rôle le plus infect actuellement, à la fin des fins, il pourra donner. Peut-être qu'il pourra se retourner complètement. L'époque est propice à ça, au retournement, à la métanoïa, comme disent les Grecs, à la teshuva, comme disent les Juifs, à la conversion. Voilà. C'est ça qui la rend intéressante. Renversement d'épaule dans tous les secteurs. Même les personnages les plus inattendus peuvent nous réserver d'agréables surprises. Et donc les grands initiés auxquels je fais allusion œuvrent dans les coulisses de notre monde, justement, pour que soit maintenu jusqu'au bout, parce que sans ça, notre irréalité présente, elle partirait en poussière, hein, elle s'atomiserait littéralement, hein, s'il n'y avait pas un lien maintenu entre le monde de l'esprit et le monde, et ce monde-ci. Les désordres partiels concourent à l'ordre général. Donc tout a un sens finalement, mais à condition de se situer suffisamment haut dans l'échelle de la réalité pour pouvoir avoir une vue panoramique des choses. Parce que si on se limite justement à ce qui est en bas, bah, on est en pleine confusion et on ne comprend rien. Encore une fois, j'ai pas de meilleure image que celle du mécanisme d'horlogerie suisse. C'est très très très précis, et voilà. C'est un des grands paradoxes, où à la fois tout est en simultanéité dans les matrices de la sagesse divine, et en même temps, au niveau

niveau de notre ici-bas, hein, et de toutes ces contingences, ça apparaît comme une gestion au quotidien, comme ça, très très. Voilà. Ça fait partie des grands mystères de la cosmologie et de notre fin de cycle. Vous me mettez dans une position que je refuse absolument, non pas par mauvaise volonté, hein, ne vous méprenez pas, mais je veux dire par incapacité radicale. D'une part, je vous l'ai dit, hein, je vous l'ai dit souvent, incapacité radicale à me prendre au sérieux. Hein, ça, c'est pas, voilà, je fais pas semblant. Et donc, ce qui en découle immédiatement, c'est impossibilité pour moi de poser si peu que ce soit au maître spirituel, au gourou, à l'instructeur, ou voilà. Alors, bon, je vais quand même essayer de répondre, hein, parce que bon, quand même, c'est effectivement une question fondamentale. Un conseil que je peux donner, ça ne mange pas de pain. Hein, là, bon, je suis dans mon registre. Avoir des bases théoriques, là, actuellement, c'est essentiel. Comprendre ce qui se passe, c'est absolument fondamental. Donc, bah, là, je ne prends aucun risque. Lisez Guénon. Commencez par le règne de la quantité et les signes des temps. C'est un livre fondamental, majeur, c'est prophétique, qui nous permet justement de décrypter, je dis bien de décrypter le chaos actuel et de donner sens justement à cette fin de cycle qui paraît n'en avoir aucun de sens. Vous avez déjà une base théorique solide, vous savez où vous allez, hein, le monde, je veux dire, ne vous apparaît plus comme une espèce de chaos redoutable où on va de catastrophe en catastrophe, de terreur en terreur, enfin tout ce qui est bon pour affoler le troupeau, hein, tout ça c'est de toute façon bon à prendre, parce que là, il n'y a pas pire obstacle à la spiritualité que la peur, je veux dire, hein. Ça c'est l'obstacle majeur, c'est pour ça que la peur est uniformément répandue. Hein, voilà. Donc, triompher de la peur, la meilleure façon d'en triompher, bah, c'est d'en comprendre les ressorts, le caractère dérisoire, de savoir où on est exactement. Ça donne le sens de cette ultime fin de Kali Yuga, d'âge sombre, d'âge de fer. Vous comprenez ce que vous êtes, à quel moment de l'histoire de l'humanité vous êtes, et les possibilités qui s'offrent à vous. Alors après, bon, c'est un choix personnel, je veux dire, puis ça dépend de vos possibilités propres, ça dépend de ce que la Providence, ce que le destin, tout ce que vous voulez, a décidé pour vous. Ne vous laissez pas piéger par cette maladie contemporaine où tout va trop vite, où on n'a pas le temps. Prenez le temps, prenez du recul, soufflez. Posez-vous les questions fondamentales, les vraies questions, c'est le moment ou jamais, je veux dire, c'est le moment ou jamais. En étant attentif aux signes des temps, hein, mais le quotidien, la vie quotidienne ne cesse pas de nous faire des petits signes. Bon, ce que j'appellerais les synchronicités à la mode de Jung, un petit peu, je ne vais pas en faire tout un plat, mais enfin bon, voilà, toutes ces petites choses-là. Et puis, selon vos aspirations profondes, si vous voulez, répondez à vos aspirations, si elles vous guident, mais ne vous laissez pas piéger par les gourous, par les sectes, par les organisations, voilà. Suivez votre intuition si elle ne vous a pas trompé, si vous y accordez, voilà. Frayez votre chemin un petit peu en franc-tireur. Donc voilà, avec tout ça, si vous voulez, en vous laissant pas piéger par les apparences, par l'immédiat, voilà, ça peut vous offrir des voies, parce que quand même, bon, la peur, c'est le pire de tout. C'est l'obstacle par excellence. Donc la première chose dont il faut se défaire, c'est la peur. Et le meilleur ennemi de la peur, ben, c'est la compréhension. Parce qu'on a peur de quoi? On a peur de ce qu'on ne connaît pas, on a peur de ce qui est étranger à notre. Voilà. Et plus on connaît, et moins il y a d'étrangers. Plus on s'approprie les choses, et plus on réalise notre vérité intime.

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2: Bélier, votre sérénité gagne.

0: Gagne du terrain et agit en antidote à certains éléments perturbateurs qui ne manquent pas. Taureau, vous voulez atteindre vos objectifs au travail. Vous ne renoncez à rien, même si vous y arrivez. Il vous faut gravir l'Everest. Gémeaux, en amour, vous n'êtes pas obligé de vous mettre dans des intrigues systématiques pour avoir la sensation d'exister. Choisissez plutôt la simplicité. Cancer, vos finances sont sous le feu de la rampe astrale. Il est temps de vous pencher sur vos factures en retard et vos comptes. Lion, vous aurez enfin l'impression que vos vacances commencent, même si ça fait peut-être déjà un moment que vous y êtes. Vierge, vous concrétisez une idée qui circule dans votre esprit depuis un certain temps. Ceux qui vous suivent devront avoir du souffle. Balance, l'argent résonne d'un doux bruit dans votre tirelire. Vous allez pourtant la casser pour concrétiser un projet audacieux. Scorpion, si vous souhaitez changer de job, vous plantez vos nouvelles racines professionnelles dans une terre plus fertile. Sagittaire, avec Mercure en Gémeaux, une petite signature en bas d'une page peut valoir de l'or. Un entretien se solde par un accord. Capricorne, célibataire, si vous ne partagez pas encore la vie de votre moitié, la tentation est grande d'ajouter son nom sur votre boîte aux lettres. Verseau, en couple, vous roucoulez de bonheur. Vénus incite aux alliances et aux engagements. C'est le moment propice pour décider de votre avenir amoureux. Poisson, les déplacements ont le vent en poupe. Vos finances vous permettent de vous offrir le plaisir d'acquérir une nouvelle voiture ou d'investir dans un vélo électrique.
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Chers amis, bonsoir et bienvenue sur votre émission Parlez-moi d'avenir sur votre chaîne TVM3 en compagnie de votre ami, de votre confident Nino, jusque plus ou moins 22h, 2h de direct. C'est toujours un réel bonheur pour moi d'être en votre compagnie. Alors, j'espère que vous avez passé un agréable week-end. Pour ma part, c'était chouette. J'ai passé un bon week-end. J'ai pas été trop allergique au pollen, vous savez, hein, je suis allergique à tout, hein, mais ce week-end était pas mal, j'avoue. Alors, pour arriver ici à mes côtés, que je réponde à vos questions, eh bien, vous appelez le 0901-901-993. Touche numéro 1, donc là, sans délai, il n'y a pas de file d'attente, vous arrivez directement à mes côtés. Si vous appuyez sur la touche numéro 2, vous avez vu en bas de votre écran tous nos amis qui sont connectés, qui sont encadrés en vert. Vous pouvez les joindre, mais là, c'est une consultation privée, donc ça ne passe pas par la télévision. Vous appuyez sur le 2, vous faites leur code PIN à 3 chiffres et voilà, vous partez en privé avec eux au téléphone en toute confidentialité. Et si vous...

Vous ne savez pas qui choisir parce que voilà, vous avez déjà consulté l'un ou l'autre voyant, médium. Vous voulez quelqu'un que vous n'avez jamais eu qui pourra, j'en suis sûr, vous guider sur votre chemin de vie et régler, enfin du moins vous donner des pistes pour régler vos petits soucis. Vous appuyez donc sur le petit chiffre porte-bonheur, le chiffre 3. Et là, voilà, vous laissez faire... Il y en a qui diront le hasard, moi je dis plutôt le destin. Et voilà, faites l'expérience si vous ne savez pas qui choisir et que vous avez quelque chose sur le cœur, parce que voilà, aller se coucher en ayant quelque chose, un poids sur les épaules, c'est pas quelque chose d'évident. Et c'est sûr que vous allez mal dormir, donc extériorisez, soit à l'antenne, soit en privé avec nos amis. Et je rappelle également, je sais que vous allez me précéder et savoir ce que je vais annoncer, c'est le concours SMS que vous êtes très nombreux à faire. Mais ce soir, comme tous les autres soirs, vous avez peut-être l'impression que ça n'arrive qu'aux autres. Eh bien, pas du tout. Ça peut vous arriver. Voilà. Alors, pour donc envoyer ce SMS, vous prenez votre portable ou votre Natel. Et voilà, on le fait en même temps hein, que la régie, comme toujours. Voilà, on appuie sur la rubrique des messages TVM3 que vous envoyez au 700, tout simplement. Ça vous coûte 1 franc. Le SMS, ça arrive dans un ordinateur en régie, donc chez nous. Alors notre téléphoniste, notre charmante téléphoniste, regarde donc l'écran de cet ordinateur qui tire au sort de façon aléatoire les numéros de téléphone selon les SMS que vous envoyez. Donc si vous envoyez maintenant tout de suite un SMS, peut-être d'ici 15 minutes, vous allez être appelé, ou peut-être d'ici une heure, vu que c'est pas nous qui gérons cet ordinateur qui, justement, a un programme bien spécifique, et donc de façon aléatoire, il va tirer votre numéro de téléphone au sort. Je rappelle également que si vous avez sur votre téléphone un numéro que vous ne connaissez pas, un numéro masqué, voilà, il est une certaine heure, on se dit non, je vais pas décrocher, je connais pas le numéro, eh bien si vous avez fait le concours SMS, il faut décrocher, parce que souvent c'est arrivé, voilà, que la régie vous appelle, vous ne répondez pas, et parce que vous ne connaissez pas le numéro de téléphone, et donc vous perdez votre chance d'être ici à mes côtés et que je puisse répondre à vos questions pour cette modique somme d'un franc. Donc je vous invite à faire le SMS, et bien sûr, si votre téléphone sonne, de grâce, décrochez. Pour ceux et celles qui n'auraient pas de portable ou de Natel, ça peut arriver, hein. Il n'y a rien de... Voilà, c'est pas grave du tout si vous avez envie de faire à l'ancienne. Et moi, j'avoue que j'ai un portable, bien sûr, mais j'aime bien les cartes postales, j'aime bien les lettres. Moi, j'aime encore écrire. Voilà, je suis de la vieille école. Donc, vous pouvez envoyer une carte postale voilà, qui apparaît sur votre écran, donc le nom, le prénom, surtout le numéro de téléphone, parce que si vous ne mettez pas le numéro de téléphone, c'est comme si vous ne répondez pas quand on vous appelle. Sans numéro de téléphone, c'est une jolie carte postale, c'est une jolie lettre, vous êtes chou parce que vous écrivez des belles choses, mais malheureusement, on ne sait pas vous rappeler si vous ne mettez pas votre numéro de téléphone. Donc, nom, prénom, numéro de téléphone impératif, vous l'envoyez à TVM3, case postale 285, 1024, écu blanc. Et voilà, que ce soit une lettre ou une carte postale, elle arrive. Ça prend évidemment plus de temps que le concours SMS, hein. Il faudra peut-être 2-3 jours, mais là aussi, si vous avez participé au concours par une carte postale ou une lettre, si vous avez aussi un numéro que vous ne connaissez pas, eh bien,
Voilà, il faut décrocher et on vous dira, voilà, ce soir, c'est Nino qui est à l'antenne, c'est Bruno, c'est Cristal, et voilà, vous pouvez même...

choisir quelque part le voyant que vous voyez, que vous voulez, avec qui vous voulez passer en direct. Je m'en mêle un peu les pinceaux. Eh bien, voilà, donc vous dites avec Nino, avec Bruno, avec Cristal, avec Victoire, comme vous voulez. Et voilà, notre téléphoniste s'arrangera pour que vous passiez avec le voyant ou la voyante de votre choix. Alors, en attendant le premier appel, c'est vrai que depuis plusieurs émissions, très nombreux à participer à l'émission et je vous en remercie, mais c'est vrai que j'essaye toujours d'intercaler un petit rêve par-ci, par-là, parce que vous êtes nombreux, et je vous en remercie quand vous m'appelez sur le code 103, à me poser des questions sur les rêves, parce que, voilà, c'est humain, on rêve de toutes sortes de choses, parfois de choses farfelues, mais il y a toujours une signification. Donc ici, on va commencer avant d'avoir le premier appel. N'hésitez pas à m'interrompre, c'est priorité à vos appels. Et entre vos appels, voilà, je parle un petit peu du shop, ça ce sera pour plus tard. Mais là, je vais parler d'un rêve récurrent, puisque quand vous m'appelez, c'est un rêve qui revient souvent. C'est un rêve un peu particulier, c'est de perdre ses cheveux. Alors on a peur... Voilà, on se voit chauve dans le miroir, voilà. Donc, j'ai résumé tout ça, bien sûr. Donc, rêver de perdre ses cheveux, un rêve courant, comme je vous l'ai dit, qui peut être interprété de différentes manières en fonction de la situation individuelle et de l'état émotionnel. En général, il suggère un changement de vie, une perte de vitalité ou un sentiment d'insécurité. Alors, quelques interprétations que j'ai notées, c'est un changement de vie. Donc, la perte de cheveux peut symboliser le fait de laisser derrière soi des anciennes habitudes, des modes de pensée ou de comportement. Ben oui, on perd ses cheveux, ou on coupe ses cheveux, on rase ses cheveux. Quelque part, c'est pour prendre un nouveau départ. Alors, il y a aussi la perte de vitalité. Le rêve peut être un signe que vous êtes trop fatigué et que vous avez vraiment besoin de vous reposer et que vous passez donc par une période peut-être de faiblesse émotionnelle ou des petits soucis au travail. Donc, voilà, ça peut être aussi cette perte de vitalité. Alors, ça peut aussi signifier un sentiment d'insécurité. La perte de cheveux, donc, peut être ressentie comme une perte de pouvoir, une vulnérabilité, et le rêve pourrait refléter des inquiétudes concernant votre image ou votre identité. Également, quand on change par exemple de coiffure dans un rêve, c'est toujours en rapport avec les cheveux, ça peut être une transformation aussi dans votre vie. Le rêve peut être une invitation à vous questionner, à vous remettre en question pour vous transformer et vous ouvrir à de nouvelles idées, voire de nouveaux projets. Alors, il y a aussi un symbole de pouvoir. Dans certaines cultures, les cheveux longs sont considérés comme un symbole de pouvoir et de virilité. Le fait de les perdre peut donc être interprété comme une perte de ce pouvoir. Donc, en bref, rêver de perdre ses cheveux est un message de l'inconscient qui peut vous inviter à vous poser des questions sur votre état intérieur et votre vie en général. Il est important de vous questionner sur ce que ce rêve peut vous révéler sur vos propres sentiments et vos besoins. Voilà, donc j'ai essayé bien sûr d'élargir ce rêve. Alors, voilà, ce soir, vous me laissez seul, ça me plaît pas, ça, quand vous me laissez seul. Moi, j'aime bien quand je peux répondre à vos questions, puisque vous le savez, voilà, ici, j'ai parlé des rêves, je continuerai à en parler en attendant le premier appel de la soirée, mais je peux aussi, donc comme je suis médium de naissance, vous le savez, je peux rentrer en contact avec vos proches disparus. On peut avoir un beau message d'un défunt, ça arrive souvent, donc n'hésitez pas

0: évite les questions de santé et de juridique parce que je ne suis ni avocat, ni juge, ni juriste, ni rien de tout ça, et surtout pas médecin non plus. Mais je peux, voilà, regarder vos énergies, vous aiguiller. Quand vous m'appelez sur le code 103 pour une baisse d'énergie, vous savez aussi les bougies de Neuvaine qui ont remporté vraiment un grand succès parce que vous êtes satisfait, vous le dites à l'antenne, mais vous me le dites aussi quand vous m'appelez sur le code 103. Et ça, c'est toujours un bonheur parce que quand on fait quelque chose, un métier comme le mien, comme notre équipe, si on n'aime pas aider son prochain et enlever tout le négatif, on ne peut pas faire ce métier. Donc moi, j'adore. Et ça, je pense que vous le savez. Vous me connaissez maintenant depuis, je ne vais pas dire les années, parce que bon, ça fait peur. Bah oui, on a toujours peur de vieillir. Mais non, c'est dans la tête. Il faut rester jeune dans sa tête. Et voilà. Donc, quand vous demandez une bougie de Neuvaine, j'ai déjà eu des cas très particuliers. Des personnes qui avaient été voir, bien sûr, d'abord le docteur, ont fait les examens médicaux. Et en parallèle, je peux allumer une bougie pour vous. Une Neuvaine. Donc, Neuvaine, on entend le chiffre 9. Donc, c'est une bougie qui dure 9 jours. En général, à Sainte-Rita. Eh oui. C'est ma grande amie pour les Neuvaines. Et vous êtes nombreux après à téléphoner et à me dire, voilà, j'avais des migraines, j'ai été chez le médecin, c'est pas tout à fait passé. Et voilà, on a tenté la bougie et les migraines ont disparu. Donc, comme je dis, premier le docteur et en parallèle, on peut remonter les énergies. J'ai eu une personne au téléphone, sans dire de nom, sans rien citer de cette personne. C'est confidentiel, mais c'est ce qu'elle m'a dit qui m'a un peu surpris par rapport à la bougie. C'est que cette personne ne parlait plus avec un membre de sa famille, sa sœur, pour ne pas la citer, mais voilà, hein, sans dire de prénom, rien du tout, eh bien, elle ne parlait plus avec sa sœur depuis un certain nombre d'années, et elle m'a demandé de mettre une bougie de Neuvaine et de voir si ça pourrait jouer. Et cette personne m'a rappelé justement aujourd'hui et m'a dit, voilà, j'ai eu un contact avec ma sœur et c'est tout doucement en train de se remettre. Donc voilà, une grande satisfaction pour moi. Et nous accueillons la première personne de la soirée. Allô, bonsoir.
1: Oui, bonsoir, Nino. Ça va?
0: Comment allez-vous? Moi, ça va
1: Oui,
0: bien, et
1: très
0: vous?
1: bien. Ouais, ça,
0: Alors, j'ai...
1: pas tellement, parce que je vous dirai après, quoi.
0: Dites-moi,
1: Ça va,
0: mais j'ai votre
1: gentiment, quoi.
0: prénom. J'ai la date de naissance, donc j'ai le
1: Oui.
0: principal. Dites-moi, que désirez-vous
1: Moi, c'est pour
0: savoir?
1: les énergies pour moi.
0: Alors, beaucoup de tracas pour le moment, hein?
1: Ouais, vous savez pourquoi? À cause de la deuxième. À cause de l'OTAN.
0: C'est cette dame qui vous causerait du tracas comme ça?
1: Oui, vous savez, vous m'avez fait les bougies. J'ai mis les bougies de Nevers, j'avais téléphoné, puis je crois que je vais refaire parce que ça va pas du tout. Elle fait des choses qu'elle ne devrait pas
0: Malgré les
1: faire.
0: bougies, ça n'a pas atténué un petit peu.
1: Mais bon, oui, ben, ça a été très bien jusqu'à maintenant, mais les bougies, il faut recommencer, quoi, faut refaire,
0: Ah
1: quoi.
0: ben oui, quand les bougies s'éteignent, voilà, vous pouvez, comme je le dis, c'est gratuit, hein, vous payez la communication
1: Oui.
0: téléphonique, mais moi, mon travail, vous ne le payez pas. Et ici, je vois qu'effectivement, vos énergies ne sont pas en hausse, parce que, quelque part, oui, c'est vrai, il y a une personne, je ne veux pas être influencé par le prénom qui a été donné, mais moi je vois ici une femme, on dirait, qui est jalouse de vous,
1: Jalouse,
0: qui
1: très méchante.
0: jalouse, méchante, elle vous envie. Elle envoie quelque part des ondes négatives et on voit que vous êtes en plein doute. Je montre les cartes à l'antenne, on voit la carte des doutes, la carte des énergies. Donc vous doutez de vos énergies parce que elles sont pas vraiment à la hausse, parce que vous avez toujours ce souci de vous protéger quelque part de cette dame.
1: Oui, c'est-à-dire que moi aujourd'hui j'étais tellement mal, j'ai fait ma respiration tout le temps, essayer de respirer à fond, vider l'air. J'essayais parce que j'étais vraiment mal aujourd'hui. J'avais presque pas à me tenir debout.
0: Je comprends, malheureusement. Alors, oui. Donc ce que vous voulez savoir, c'est si cette femme finalement va vous laisser tranquille.
1: Oui, c'est ça. Mais je pense pas.
0: Alors, va regarder. Non. C'est une dame de la famille, elle. En tout cas, elle a été proche de vous à un moment donné. Vous avez quand même été très proche.
1: Oui, c'est-à-dire qu'avant, elle était proche, pas proche, mais on se parlait parce qu'on est dans un immeuble. Enfin, on se parlait très bien. Mais après, on avait eu des chances pour le bâtiment. Alors moi, j'ai dit que je voulais pas aller chez la SOCA et faire des histoires pour les charges. J'ai dit, moi, ça m'intéresse plus. Alors, on nous a coupé les ponts par plus de personnes. Elle nous a laissé et puis elle a commencé à être jalouse.
0: Oui, oui, je vois ici que effectivement, il y a quelqu'un qui vous barre la route. Mais si vous m'avez dit qu'avec la bougie de Neuvaine, ça vous avait quand même protégé, vous pouvez m'appeler, par exemple, demain. Je serai connecté, bien sûr, comme chaque fois, très tôt le matin, moi, à 8h, je me lève très tôt, donc à 8h, je suis connecté. Et je suis connecté en général jusqu'à 22h quand c'est l'émission de mes collègues, donc avec quelques petites coupures, mais je suis connecté toute la journée. Donc si vous voulez m'appeler pour qu'on remette une bougie pour toujours éloigner ce négatif, c'est tout à fait possible. Alors,
1: je vois
0: que dans votre vie, il y a un nouveau départ avec un homme. Est-ce que vous auriez parlé à un homme de cette situation et que cet homme pourrait éventuellement vous aider à régler cette situation?
1: Non, mais moi, vous savez, je suis dans un immeuble, j'ai 10 appartements. Alors, j'ai expliqué à tous, j'ai dit, faites attention, parce qu'elle me fait, mais c'est pas possible, ils croyaient pas. Non, j'ai parlé dans le monde. Moi, je m'en fous. Puis j'ai parlé même à ceux qui gèrent l'immeuble ici. Il s'appelle Yann. Bien sûr. Ceux qui s'occupent de
0: voilà, ben c'est ça, peut-être l'homme que je vois qui a indirectement, il ne va pas faire de la magie, il ne va pas faire tout ça.
1: Non,
0: c'est pas quelqu'un qui est spirituel, mais c'est quelqu'un quand même de bienveillant. Et qui pourrait même dire deux mots à cette dame, pas directement en parlant de vous, mais en disant qu'il y a beaucoup de gens qui se plaignent de cette dame et que donc elle devrait se calmer avec les personnes. Ça, c'est pour moi, je vois qu'il y a un monsieur, en tout cas, qui fait son travail. Et s'il fait partie de la régie de votre immeuble...
1: Quel âge il peut avoir? 30, 40 ans, à peu près qu'il a.
0: Oui, c'est pas un homme qui est très âgé. Je vois quelqu'un, une quarantaine d'années, 50, allez, mais... Mais aussi de son visage, il a un visage jeune, c'est quand même quelqu'un qui est gentil, mais qui a de la poigne. Donc, s'il va trouver cette dame en lui disant, écoutez, tout l'immeuble se plaint de vous, il est temps que vous fassiez des efforts pour arrêter que tout le monde se plaigne de vous. Ça, c'est quelque chose.
1: Pardon. Celui qui s'occupe, il s'appelle Yann Marcello. C'est lui qui gère le bâtiment, puis moi, j'étais toujours avec elle, parce qu'elle, elle se plaint toujours de... Moi, je suis concierge. Elle se plaint toujours de mon travail. mais pas à moi, directement à l'agence. Alors moi, j'ai téléphoné, j'ai dit, il ne faut pas croire tout ce qu'ils disent ou mettent en garde, il faut faire attention à cette femme. Alors maintenant, je ne sais pas. Tout ça, c'est la semaine passée. J'ai dit, il faut faire attention à cette femme parce que je ne vois vraiment pas carré quelque chose encore à tout le monde. Parce que c'est pas seulement à moi qu'elle fera. Elle fera peur.
0: Voilà, mais il va avoir un retour. Parce que regardez, donc là, c'est, on parle d'une femme, hein, mais je ne parle pas de la femme qui est méchante. Je parle oui, d'un retour que vous allez avoir. Vous allez avoir des messages, donc les messages, ça peut être aussi un coup de téléphone, hein, d'une dame qui a pris en compte votre requête, je dirais, par rapport à cette dame méchante. Et donc, elle va... Oui, elle va remettre en équilibre. Il y a ce monsieur aussi dont on a parlé, hein, mais regardez, il y a la belle lumière quand même, hein, dans les quartiers, à l'équité. Donc, on remet de l'équilibre avec une belle lumière. Donc, c'est une très belle carte du jeu. Donc, il n'y a pas de raison que ça ne puisse pas jouer. Regardez, il y a normalement, voilà, parce que vous avez l'impression de traverser le désert, mais juste à côté, il y a une clé de réussite. Donc pour moi, c'est la fin de quelque part de vos problèmes avec cette dame. Parce que vous aviez l'impression que personne ne vous écoutait, que vous traversiez le désert, comme le disent les cartes. Mais les cartes mettent une clé de réussite, comme pour dire maintenant, c'est fini, on sort du désert et on va vers quelque chose de plus positif. En tous les cas, là, moi, c'est comme ça que je le vois.
1: On m'a dit que ça, c'était la science occulte, quelque chose.
0: C'est possible. Hein, je vais la placer, elle, dans les cartes, mais c'est possible qu'elle joue avec des choses de magie... Voilà, pas très catholique, on va dire.
1: Non, c'est
0: mais
1: pas
0: oui,
1: très
0: mais
1: bien.
0: Malheureusement, il y a de tout pour faire un monde. Et il y a des personnes jalouses, envieuses. Mm-hmm. Donc, c'est pas toujours évident. Ouais. Ça, c'est sûr.
1: Moi, je ne comprenais pas comment elle pourrait faire ça. Je pense qu'elle veut prendre ma place. Je ne sais pas. Mm-hmm. Parce que moi, ici, je suis déjà à tous les locataires, mais je voulais presque partir.
0: Oui.
1: Puis après, un monsieur à côté, un locataire m'a dit, Monique, tu ne dois pas partir. C'est pas à toi de partir à cause d'elle. Non, non.
0: Mm-hmm. Je comprends. Mais moi, je vois que cette dame, elle va avoir beaucoup à réfléchir. Hein. On voit la méditation, mais on voit les épreuves. Hein. Elle va avoir, non mais elle va maintenant, il va y avoir un retour de manivelle, comme on dit, la roue tourne, hein. Donc elle a fait le mal, mais maintenant elle a des épreuves difficiles, hein. Donc elle va devoir méditer, donc bien réfléchir à ce qu'elle fait pour surmonter ces épreuves, hein. Parce que, ben voilà, elle n'a pas fait des choses, et ce n'est pas qu'à vous, il y a plusieurs personnes qui se sont plaintes, et donc... Ça, si c'était que vous, peut-être ça n'aurait pas beaucoup d'ampleur. Mais là, ce n'est pas que vous. Il y a énormément de personnes qui se sont plaintes de cette dame. Et donc, la régie va faire quelque chose. Ça, c'est certain.
1: J'espère, parce que moi, quand c'est que je suis venue au téléphone, parce que moi, j'ai un billet, elle s'est permis d'ouvrir, je mets les affiches pour voir ce qui se passe dans le cadre en bas dessous. Parce que je m'excuse, ça fait proche de la peine, parce que je suis tellement émotionnée avec ça. Je dis, j'essaie de plus penser à cette femme. J'essaie de brouiller les choses, hein, parce que ça va plus. Si je pense à elle, c'est encore pire. Alors justement, on fait tout. Nous, on ne les place pas. Qu'elle s'occupe de tout. Elle veut tout ce qu'on s'occupe. Mais elle ne vient pas dire à moi, elle va dire à l'agent.
0: Oui. Parce qu'elle n'est pas franche non plus. Hein. Donc, elle fait les choses dans le dos. Voilà.
1: Oui.
0: Elle ne va pas venir vous dire en face. Elle préfère faire dans le dos.
1: Oui, parce qu'elle a peur de... Elle évite tous les locataires ici. Elle évite tout le temps.
0: Mais pour elle, c'est J'ai envie de dire que c'est une façon de passer son temps, d'être méchante, parce que
1: exactement.
0: Moi je vois qu'elle joue avec des... Oui, mais elle joue avec des choses qui ne sont pas... On ne peut pas jouer avec ces choses-là. Parce que jouer à faire du mal aux gens, un jour ou l'autre, ça vous revient en pleine figure.
1: Justement,
0: Et c'est ce qui est en train de se passer, parce qu'elle a pu jouer avec de la magie, avec je ne sais quoi, mais maintenant il y a le retour de manivelle et c'est pas évident pour elle, hein. Là, vous n'avez peut-être encore rien remarqué, mais vous allez voir d'ici, je dirais quelques semaines, hein, c'est pas dans très longtemps, vous allez vraiment voir un grand changement. Je me demande
1: mais elle est
0: même
1: malade
0: si cette
1: parce que...
0: dame ne va pas avoir l'idée de déménager finalement, parce qu'il n'y a, y a plus personne
1: Si,
0: qui peut
1: oui.
0: la voir.
1: Eh bien, justement,
0: Moi,
1: je vais
0: je...
1: vous dire. Elle avait,
0: Oui.
1: l'agence a donné le congé. Elle n'a pas voulu passer, elle n'est pas partie. J'ai dit, ben, la seule chose qu'il fallait faire, il fallait envoyer la lettre de congé à elle et puis faire signer à nous, le locataire, il n'a pas fait. Sinon, elle serait déjà là, je sais qu'elle veut déménager.
0: Ah
1: Et
0: ouais.
1: quand vous allez le déménagement? Parce que
0: Moi,
1: moi, je
0: je
1: vais faire
0: vois
1: trois quatre.
0: pour elle, je dirais, j'ai un
1: À peu
0: chiffre
1: près.
0: 9. Donc, c'est
1: Oui,
0: bien sûr, oui, comme vous
1: c'est
0: dites,
1: pas
0: à
1: mal.
0: peu près, je vois le mois de septembre.
1: Oui, c'est ce
0: Maintenant,
1: que je
0: elle peut
1: pense.
0: bien sûr trouver un appartement avant et le temps que tout se fasse, le déménagement, qu'elle s'en aille, on est plus ou moins au mois de septembre. Ça peut être un peu
1: Ouais,
0: avant, hein, avec le
1: environ.
0: temps en voyance, on ne peut pas dire le jour précis, hein. Mais je vois que pour moi, de toute façon, autour de vous, vous avez des protections, donc des protections de l'au-delà, des défunts autour de vous, et je montre les cartes sur la protection, vous avez la paix. Donc ces protections que vous avez, ou que c'est peut-être aussi avec la bougie de neuvaine, ça met des protections aussi, eh bien grâce à ça, vous avez retrouvé la paix. Parce que là, vous n'êtes plus en paix pour le moment. Vous êtes toujours
1: Je vais
0: agité.
1: vous appeler demain. Je vais vous appeler
0: Il
1: demain.
0: n'y a pas de
1: Ouais.
0: souci. Il n'y a pas de souci.
1: Non,
0: Vous m'appelez sur le code 103. Je vous mets en bougie.
1: m'a fait
0: Voilà.
1: beaucoup d'effets, l'autre. Ça m'a fait beaucoup d'effets, en tout cas. J'étais très
0: Mais
1: contente.
0: je suis le premier avis parce que le travail, plus ou moins... que je fais pendant ces 9 jours, si effectivement ça porte ses fruits, comme beaucoup de monde font des retours gentils comme les vôtres en disant que ça fonctionne, ça m'encourage encore plus à vous aider
1: Moi, je vois la différence.
0: grâce aux bougies.
1: Je crois que je viens de finir. Je crois que je viens de finir la tête. Hein. Déjà, la semaine passée, je n'avais pas. J'ai dit, ben, je m'aperçois qu'il n'y a plus rien. J'ai dit, faut que je me rappelle.
0: Oui, mais n'hésitez pas. Je suis très souvent disponible la journée.
1: Oui,
0: Donc,
1: demain matin.
0: vous pouvez m'appeler demain matin, il n'y a pas de souci du tout. Et je me ferai un plaisir vraiment de vous mettre une bougie. Et voilà. Mais parallèlement à ça, la régie va faire quelque chose. Elle veut déménager, donc elle cherche un appartement. Donc, tout va jouer, que ce soit la bougie, mais que ce soit aussi dans la vie de tous les jours, il y a des choses qui bougent. Et ça, je vous le dis avec certitude.
1: Nous, on a quatre immeubles ici. Il n'y a personne qui peut l'avoir. Parce qu'elle a toujours... Il n'y a personne qui l'aime ici.
0: Mais
1: Personne.
0: je comprends. Parce qu'une personne qui, comme ça, joue avec des magies ou... Aller savoir ce qu'elle peut faire, parce que moi je m'y connais pas en magie noire, c'est pas du tout mon domaine et je ne veux pas que ce le soit du tout. Donc je ne sais pas ce qu'elle peut inventer comme chose à faire, mais voilà, le fait. Et ça fait du tort aux gens. Mais les gens s'en sont aperçus. Donc maintenant, ça fonctionne beaucoup moins. Parce que quand on dit toujours, quand on vous fait de la magie noire et qu'après vous êtes au courant, ben, disons que ça n'agit plus comme ça devrait agir. Donc ça veut dire que quelque part, il y a déjà une délivrance. Si vous savez qu'on travaille sur vous en magie noire et que vous savez que quelqu'un fait ça sur vous, ça va bloquer déjà une partie du travail négatif que fait cette personne. Et moi, évidemment, avec la bougie de Neuvaine, je peux vous aider. Et je vous dis, il n'y aura pas que la bougie de Neuvaine, il y aura dans la vie, voilà, de l'immeuble, l'homme dont vous avez parlé. Je vois une dame aussi, comme je vous ai dit, qui va mettre les points sur les
1: lignes. Il y a des hommes. Mmh. Moi, j'ai dit à tout le monde, j'ai mis au courant tout le monde de l'immeuble.
0: Mais vous avez raison.
1: J'ai dit. Non, j'ai mis au courant. Alors maintenant, je vais vous demander. Moi, j'ai le 23 juin, je dois aller au CHUV passer un IRM. Alors, parce que j'ai un peu. Bon, j'ai déjà passé ici à Sion, mais ils veulent voir à cause du Covid et tout ça, ils veulent faire. Voir si ça va mieux, quoi. Alors, comment ça va se passer? J'ai un peu la... un peu peur.
0: Disons que là, on est dans la santé, hein. Purement dans la santé.
1: Non, moi, je veux juste savoir si ça va.
0: On va regarder par rapport aux énergies, hein, parce que moi, voilà. Le diagnostic santé, je peux pas le faire, hein. Je suis pas docteur.
1: Non, juste savoir si...
0: À cause si tout va bien se passer. Vraiment... Voilà. Alors, de toute façon, avec un IRM, vous êtes sûr et certaine qu'on va voir ce qui peut se passer. Donc, s'il y a quelque chose qui ne fonctionne pas, on vous donnera le traitement adéquat, parce que l'IRM, c'est vraiment un examen profond. On voit absolument tout. Enfin, du moins, le docteur.
1: Oui, mais moi, j'avais peur un peu parce qu'il met dans ce tuyau que, bon, si c'est que la tête, ça va. Mais sinon, si c'est tout le corps, j'ai dit, moi, je suis très en forme, je ne veux pas.
0: Ah oui, non, je sais, moi, ça me fait penser qu'on rentre dans le cercueil. Et alors, il y a un bouton. Et alors, j'ai déjà passé un IRM comme tout le monde,
1: oui,
0: je
1: il y a
0: crois,
1: un bouton, ça me fait rire.
0: Parce que c'était... appuyer tout le temps sur le bouton pour sortir de ce truc là, mais il faut pas faire comme moi, c'est pas bien ce que j'ai fait. Il faut que c'est vrai qu'on rentre tout doucement, mais justement parce que il y a des analyses de tout le corps, donc voilà, oui. On peut voir tous les problèmes que vous pouvez avoir. Et moi, en appuyant tout le temps sur le bouton, je faussais le résultat. Donc c'était pas, il faut pas faire comme moi, mais je comprends que il y a une appréhension avec l'IRM parce que
1: je n'ai pas de souci de ce qui va se passer. Je n'ai pas peur de tout, mais c'est le cas que dans ce tuyau, l'autre fois j'étais à Sion, on m'a fait dans la tête, puis je pense que c'est ça. Parce que moi, ça ne m'a rien fait, mais j'ai dit à Rocher, j'ai un peu peur, quoi. Je n'ai pas peur du résultat, non, mais j'ai peur, j'appréhende, quoi.
0: Mais je comprends. Je comprends tout à fait.
1: Bon, on verra. Alors, si ça va.
0: Ben je regarde. Oh oui, vous y pensez beaucoup parce qu'il y a la méditation, mais il y a la réussite en dessous, hein. On le voit, hein, dans les cartes, hein. C'est clairement plus clair que ça. Voilà, méditation, pensée, donc pensée négative que vous avez, mais une réussite est annoncée. Donc, pour moi, cet IRM sera bénéfique. S'il faut donner après un petit traitement, le docteur va s'en charger. Et pour moi, tout rentrera dans l'ordre. Donc, il n'y a pas d'inquiétude à avoir à ce niveau-là.
1: Oui, merci. Merci beaucoup. Alors maintenant, je vais avoir pour les défunts. Mais je me suis gouré, c'est mon papa. Félicien, il est de 1900. Il est décédé en 1985. Moi, je suis trompée avant 5, mais...
0: Oui, parce que je vois décédé en 1915.
1: Ça, non, alors, c'est 1985.
0: En 1985.
1: Oui,
0: d'accord.
1: Le 5 mai.
0: Là, c'est plus, c'est plus précis pour moi. Donc, 1985. Alors... Je prends mes cartes des défunts pour voir si je peux capter votre papa. Voilà, j'ai les gros frissons qui m'envahissent. Oh, j'ai très froid d'un coup, alors que ici il fait très chaud. Donc oui, pour moi, votre papa est près de moi. Et s'il est près de moi, il est près de vous.
1: Oui, j'entends.
0: Alors, je tire une carte. Prends des décisions. Voilà. On voit pas très bien à la caméra, donc je vais vous la lire.

0: les dont il parle de situation, mais voilà, ça rejoint la situation avec cette dame qui est mauvaise, avec toutes les personnes que vous avez mises au courant, et puis la régie aussi qui va faire quelque chose pour que cette dame s'en aille et que vous n'ayez plus à entendre parler d'elle, parce qu'elle va partir quelque part, mais sans laisser d'adresse, hein, elle ne va pas venir après, elle va peut-être embêter après ceux du nouvel immeuble, mais ça, après, ça ne vous concerne plus. En tous les cas, moi, avec la bougie, je vais la bloquer. Je vois que votre papa, il est là, il est près de vous. Et donc, si vous lui demandez de vous aider, de vous protéger, il est là.
1: Moi, je te
0: Vous
1: préfère
0: pouvez lui
1: chez mon papa.
0: parler. Vous
1: Oui,
0: le
1: je lui
0: sentez
1: parle
0: près de
1: souvent.
0: vous.
1: Oui. Et franchement, quand il était décédé, avant qu'il soit décédé, j'allais toujours apporter la petite flaconne de cognac. Alors ça me travaille tout le temps. J'ai tout fait pour mon
0: Ouais.
1: papa. Mon papa était super. On était très attachés, très près.
0: Oui, je le sens, je le sens. Il est proche de vous et il vous montre, comme je dis souvent, des petits signes, comme des plumes, comme des frissons. Quand vous vous couchez le soir sur la joue, si vous sentez un petit souffle, tout ça, ce n'est rien de négatif. C'est votre papa qui est là et qui veut vous dire, je suis là pour t'aider. Donc, si vous lui demandez, voilà, avec cette dame, bon, je vais pas dire son prénom, eh bien, voilà, vous lui dites, je veux qu'elle me laisse tranquille. Et vous verrez
1: Moi.
0: que votre papa vous aide là où il est. Ça, c'est une certitude, vraiment.
1: Oui, puis moi, je demande aussi à l'univers aussi, souvent,
0: Bien
1: le soir.
0: sûr. Vous
1: Souvent,
0: avez
1: je demande.
0: raison. Vous avez 100
1: D'après, je
0: fois
1: commence à...
0: raison.
1: Non, non, s'il faut, parce qu'il y a des choses que j'arrive pas, des fois. Je dirais, j'avais le plexus là, du cœur, comme on l'appelle, pas le plexus. Oui, ben justement là. Eh ben, j'arrivais plus à
0: Oui.
1: respirer, j'étais continue à faire la respiration aujourd'hui. Et je pensais, elle qui me bloque. J'essaye de pas
0: Ah, ça
1: penser,
0: c'est
1: moi
0: sûr,
1: c'est aussi.
0: elle bloque des choses. Ça c'est voilà, on ne peut pas aller contre. C'est sûr qu'elle bloque des choses. Mais
1: Ah, j'ai juste
0: moi, je
1: mon.
0: vais vous
1: Ouais.
0: aider à débloquer. Votre papa, il est là, il va vous aider. Et toutes les personnes que vous avez contactées, que ce soit de la régie, que ce soit plus haut, vont faire le nécessaire pour que cette dame s'en aille. Donc, pour moi, tout rentre dans l'ordre, tout joue bien pour vous. Il n'y a plus qu'à attendre un petit peu. C'est encore un peu de patience.
1: Oui. J'ai juste quelque chose à vous demander. Moi, elle m'a fait
0: Dites-moi.
1: des vacheries pour la voiture, pour ma voiture. Alors, je sais, elle a mis toute la peinture, mais moi, je n'ai pas pu prouver parce qu'elle fait ça le soir. Alors maintenant, je vais changer de voiture, mais demain, je n'ai plus de voiture, je n'ai plus la main. Est-ce qu'elle va me faire des vacheries dessus?
0: Donc
1: Est-ce
0: elle
1: qu'elle est
0: vous a
1: capable encore?
0: griffé la voiture, si j'ai bien compris. C'est ça?
1: Non, elle m'a mis comme de la colle tout le long de la voiture devant le bloc. Ah non, elle est folle, elle est folle.
0: Mais oui, parce que, bon, déjà griffer une voiture, ça ne se fait pas, mais là, mettre de la colle, quoi, devant les pneus pour ne plus, pour
1: Tout le
0: immobiliser
1: côté
0: quelque part la
1: de, tout
0: voiture.
1: le, non, mais tout le côté de la portière et tout ça, tout le côté. Quand ta voiture est à l'entrée du bloc, je pense en disant, tu n'as pas le droit de mettre la voiture là, elle est tellement pénible que ça ne vaut pas la peine. J'aurais comme un livre pour lui raconter tout ce qu'elle m'a fait, mais ça ne vaut pas la peine.
0: Je comprends, je comprends. Mais elle va, non, elle va être bloquée. Elle
1: Ouais.
0: ne, ne... Voilà, pour elle, c'est pas une mort, c'est pas elle va pas mourir, hein, mais elle a les foudres sur elle et les malheurs. Donc, des choses négatives vont lui arriver. Ah, je ne
1: Mais
0: parle
1: les
0: pas de la
1: malades.
0: mort, hein. On ne souhaite la mort de
1: Non, non.
0: personne, mais elle est
1: Non,
0: en
1: non.
0: train de vivre, et de plus en plus, même en déménageant, elle va vivre beaucoup de malheurs, hein. Elle ne sera pas heureuse,
1: Oui,
0: hein.
1: oui.
0: Déjà, je ne pense

0: pas qu'elle est heureuse en ce moment, mais ça va aller de pire en pire. Donc, n'ayez crainte. Il faut pas avoir peur. Vous avez, je vous dis, toutes les personnes, même les défunts, moi aussi, vous avez tout le monde avec vous pour vous aider à vous relever de cette situation. Et non, je peux dire non catégorique, elle ne s'attaquera plus à votre voiture et tout ça, elle sera vraiment bloquée. Et je vous dis, les malheurs vont commencer pour elle. Elle va se retrouver seule comme un chien vraiment abandonné. Et voilà, elle va beaucoup souffrir de ce qu'elle a fait.
1: Parce que
0: finalement, mourir, c'est une délivrance, mais elle va pas mourir, pas du tout. Elle va vivre encore des années, mais elle va recevoir tout le négatif qu'elle a éparpillé durant sa vie.
1: Moi, j'ai pas ça, de pitié pour ce temps.
0: Disons que pour des gens comme ça, voilà, ils ont mérité quand même d'avoir des... des choses négatives, oui. C'est eux qui les ont créées. Hein. Si cette dame est méchante, naturellement, elle est envieuse et en plus elle joue avec des magies et je ne sais quoi, c'est sûr que ça ne peut pas lui porter bonheur. Donc, elle va déménager, mais ça va être le début de beaucoup de choses négatives pour elle. Mais ça, entre guillemets, elle l'aura cherché. Donc, sur ça, on ne sait rien faire. C'est elle qui a pris ses propres décisions. Elle a fait des vacheries, on va dire. Et maintenant, eh bien voilà, c'est un juste retour des choses. C'est elle qui aura des aspects négatifs. Hein.
1: Oui, puis le retour, elle aura.
0: Hein. Bien sûr. Soyez-en sûr.
1: Voilà. Très bien. Alors, on fait comme ça, moi, je vous appelle demain matin, 9h.
0: Bien sûr. Avec plaisir. Avec plaisir. Le code 103, vous connaissez, vous me voyez connecté, vous appelez, je serai là.
1: D'accord, ok, merci, je vous embrasse.
0: Mais avec grand plaisir.
1: Ah, j'étais heureuse que vous étiez là ce soir, quand j'ai dit... comme ça, je peux appeler, lui parler, puis comme ça, je téléphonerai demain.
0: Mais écoutez, le plaisir est partagé. Je vous souhaite une très bonne soirée. Merci pour votre appel.
1: Et peut-être à demain.
0: Belle soirée à vous.
1: Merci.
0: À demain.
1: Merci.
0: Au revoir.
1: À demain. Au revoir.
0: Voilà les amis, hein, vous savez, quand vous avez un petit souci comme ça avec une personne, une voisine, quelqu'un dans votre entourage, c'est vrai, je vante ces bougies de neuvaine, mais voilà, ces bougies de neuvaine sont gratuites. Vous payez la communication téléphonique, mais quand vous m'appelez, je vous demande quelques informations entre guillemets confidentielles que je ne peux pas demander en direct ici à l'antenne, mais je vous les demande en toute confidentialité quand vous m'appelez sur le code 103 et voilà, je m'occupe du reste. Vous m'expliquez un peu le problème, on regarde et puis voilà, je mets la bougie de neuvaine. Je vous propose eh bien, de composer le 0901-901-993, touche numéro 1. On marque la page de publicité. Je reviens très vite. Et si vous composez ce numéro, peut-être, après cette page de publicité, vous serez ici à mes côtés. À tout de suite.

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0: De retour, les amis, toujours avec ce plaisir immense d'être en direct avec vous, 20h51. On ne triche pas, c'est du pur direct. Donc, qu'est-ce que vous devez faire? Composez le 0901 901 993, touche numéro 1. La touche numéro 2, c'est pour nos amis en bas de votre écran. Et la touche numéro 3, c'est le petit chiffre porte-bonheur, si vous ne savez pas qui choisir dans nos amis qui sont en bas de l'écran. Vous aurez une personne que certainement vous n'avez jamais eue et qui vous guidera sur votre chemin de vie. Je rappelle également que pour arriver à l'antenne, pour un franc symbolique, c'est un cadeau quand même hein, qu'on vous fait, c'est un petit SMS que vous pouvez envoyer. Alors, ça apparaît sur votre écran. Donc, on gagne une mini consultation à l'antenne de 4 voire 5 questions. Vous le savez bien, je ne suis pas très regardant sur le temps, évidemment. Si c'est une heure, je ne peux pas passer une heure avec vous à l'antenne. Mais je réponds quand même à pas mal de questions et je ne vous laisse pas mal. J'essaye que justement je puisse vous donner des pistes et vous aiguiller pour que les choses se passent bien pour vous. Donc TVM3 au 700, le franc symbolique vous sera débité sur votre facture de téléphone. Et je rappelle vite, vite, vite, hein, parce que vous connaissez par cœur, ça arrive chez nous, l'ordinateur de façon aléatoire tire votre numéro de téléphone. Donc dans 5 minutes, c'est possible que vous soyez appelé. Ça, c'est l'ordinateur qui décide. Et comme je l'ai dit en début d'émission, si vous avez fait le concours SMS et que vous avez un numéro que vous ne connaissez pas sur votre téléphone, eh bien, vous décrochez, même s'il est une heure tardive. C'est pas pour vous vendre des assurances ou des choses, voilà, je vais pas dire des choses inutiles, mais des gens qui font du démarchage, c'est pas ça du tout. C'est vous avez fait le concours SMS, c'est bel et bien la régie qui vous appelle. Et nous accueillons quelqu'un avec plaisir. Allô, bonsoir.
1: Oui, bonsoir.
0: Comment allez-vous?
1: Bien, et vous?
0: Ça va bien, j'ai votre prénom, j'ai la date de naissance et je vous écoute
1: Oui.
0: pour votre question.
1: Mais juste général, et puis pour faire une école de coiffure à Lausanne, en fait. Et je voulais voir si c'était positif ou négatif. Bon, normalement, c'est positif, mais après, je stresse beaucoup,
0: Vous
1: en
0: voulez
1: fait.
0: reprendre, j'ai pas bien compris, j'ai un
1: Je veux
0: souci avec
1: reprendre
0: mon
1: en fait
0: oreillette.
1: pour... Non,
0: Donc, vous
1: c'est
0: voulez
1: mon
0: reprendre
1: attel, je
0: des
1: pense.
0: études
1: Oui, c'est
0: de
1: ça, une école de
0: coiffure, c'est
1: coiffure.
0: ça?
1: Voilà, oui.
0: D'accord. Donc, en fait, c'est une réinsertion professionnelle, finalement, que vous voulez.
1: Oui, c'est ça, oui.
0: D'accord. Alors, on va regarder. Écoutez, moi je vois que dans votre vie, vous avez eu des choix à faire. Parfois, vous avez fait les bons, parfois peut-être les mauvais, mais là, en tous les cas, c'est un très bon choix de se décider, de dire voilà, maintenant je reprends des études de coiffure et j'avance dans cette direction-là. C'est vrai qu'effectivement, je parle pas du passé, parce que bon, le passé, de toute façon, on ne sait quand même pas le changer. Mais même si vous avez fait des erreurs par le passé, le futur est bon. Et cette école de coiffure, pour moi, cette formation que vous allez faire, ça va vous apporter, parce qu'il va y avoir des stages aussi, donc des stages en salon de coiffure, et si vous convenez, et je pense que vous conviendrez, vous aurez à la clé un contrat. Donc c'est très intéressant de prendre des décisions comme vous faites. Oui, on voit avec le temps, parce que vous devez attendre quand même un certain temps pour dire d'être engagé, mais après ce laps de temps, il y a le papyrus. Hein. Le papyrus, dans ce cas-ci, c'est le contrat. Donc, vous avez à la clé, en faisant ces études de façon consciencieuse, eh bien, vous avez vraiment les aspects, on va dire, positifs pour que ça puisse avancer. Donc, moi, je vois qu'il y avait des moments dans votre vie où c'était un peu bancal, vous ne saviez pas trop. Mais ici, je pense sincèrement que vous avez fait le bon choix.
1: Oui, je sais. Et puis, général, qu'est-ce qui me reste jusqu'à la fin d'année? Est-ce que ce serait que du positif?
0: Du général. Il me faut des questions précises. Quand vous me téléphonez à l'arrière au code 103, on peut éventuellement faire une consultation générale. Mais sur antenne, il faut des questions précises. Je ne peux pas faire du général, ça prendrait trop de temps. Donc vous me dites quel sujet, et alors je regarde sur le sujet que vous voulez. Ça oui.
1: D'accord. Mais c'est juste parce que je veux juste savoir pour l'école de coiffure, en fait.
0: Mais l'école de coiffure, pour moi, c'est tout bon. Hein. Je vous ai montré les cartes, je vous ai tout dit. Pour moi, l'école de coiffure, c'est une bonne initiative parce que, comme je l'ai dit, j'aime pas parler du passé. Mais si on regarde un peu votre passé, il y a eu des erreurs que vous avez commises, mais... qui ne commet pas d'erreur, donc c'est pas, je ne vous jette pas la pierre du tout. Vous avez justement remonté la pente et maintenant vous avez décidé de faire l'école de coiffure, d'aller jusqu'au bout, de faire les stages et de là, vous avez une possibilité d'avoir un contrat dans un salon de coiffure. Donc, moi, je vois que c'est relativement positif. Maintenant, il y a aussi le temps de faire les études. C'est pas demain que vous allez décrocher un contrat. Ça, vous en êtes consciente. Donc, il va falloir faire cette formation jusqu'au bout. Et parallèlement, il y aura des stages. Et si vous faites bien votre travail dans le salon de coiffure, mais ça, je pense que vous allez bien le faire parce que vous avez pris la décision, eh bien, à l'issue de ça, il y aura un contrat. Ça, j'en ai la certitude.
1: Oui, je suis un coursier de 2 ans, ouais. Je suis un coursier de 2 ans, ouais.
0: Ouais, mais on va dire 2 ans quand on fait quelque chose qu'on aime. En plus, il y a les cours, bien sûr, mais il y a les stages. Donc, vous allez directement être en insertion professionnelle, aller... Je donne des exemples. 2 jours, il y aura des cours théoriques et pratiques. Et peut-être 2 ou 3 jours, vous allez avoir une insertion professionnelle dans un salon de coiffure directement. Donc, pour moi, si vous aimez ça, je pense qu'on ne choisit pas de faire de la coiffure si on n'aime pas coiffer. Donc, non, pour moi, vous avez pris la bonne décision et vous allez voir que ces 2 ans vont passer relativement vite. Et pour moi, donc, c'est quelque chose de très positif.
1: C'est mon rêve de petite fille, en fait.
0: Mais raison de plus, alors, pour foncer, allez-y, foncez. Et voilà, comme je le redis, je ne veux pas parler du passé parce que les choses négatives du passé, on ne sait pas les effacer. Il faut se construire un beau futur. Et voilà, dans le passé, vous n'avez pas réalisé votre rêve de petite fille. Mais maintenant, on vous met les cartes en main pour réaliser justement votre rêve, être coiffeuse et peut-être même, qui sait, un jour travailler dans le salon de coiffure, mais peut-être un jour être carrément à la gérance du salon de coiffure. Donc, pour moi, vous avez encore toute la vie devant vous pour réussir ce que vous voulez. Donc je ne ressens rien de négatif à ce sujet-là.
1: J'ai juste une petite question à vous poser parce que moi je travaille. Est-ce que je devrais quitter ce boulot-là que j'ai actuellement pour faire ça ou
0: Vous avez déjà un travail actuellement?
1: Oui, ça fait oui, parce que 10 ans que je suis là. Oui.
0: Ouh là là là là. Mais moi, je sens que ça bouillonne chez vous, hein. Ce travail vous convient plus.
1: Non, et puis non, ça fait, je fais toujours, non, ça me convient, non, non, ça me convient plus. Et puis maintenant, je veux réaliser mon rêve. Maintenant, je peux, mes enfants sont grands. Je dois penser à moi aussi. On n'a qu'une vie,
0: Mais
1: il faut profiter maintenant.
0: bien sûr, je suis 100% d'accord avec vous. Et après, on va dire des moments compliqués. La foudre, c'est des moments compliqués. Regardez, vous avez, après des moments compliqués, vous retrouvez la paix. Donc, en
1: Voilà.
0: faisant ces études, vous allez vers la paix avec
1: Voilà.
0: vous-même.
1: La fierté.
0: Donc,
1: Oui, c'est la fierté.
0: vous allez vraiment là où vous voulez aller. Et mais oui, regardez, vraiment, toutes les belles cartes tombent tout de suite. Vous avez la clé de réussite avec la réussite. Donc ça, c'est vraiment des très belles cartes.
1: Oui, c'est bien. C'est ce qu'il me faut. Et puis, de toute façon, avec GS, vu que c'est mon rêve, ça me donne à fond et puis tout respirer. Oui. C'est ça que je veux maintenant.
0: Oui, il faut vraiment que vous soyez consciencieuse, mais ça, je pense que je n'ai même pas à le dire, parce que je pense vraiment que vous voulez que les choses se passent bien pour vous, et pour moi, elles vont bien se passer. Ça, c'est j'en ai vraiment la certitude, les cartes confirment. Alors, voilà, si je dois vraiment tout montrer encore de belles cartes, parce qu'il y a l'équité, donc ça veut dire on se remet en équilibre avec soi-même, hein, quelque part, avec la
1: Voilà.
0: belle lumière. Donc, ça veut dire que vous allez remettre votre vie en équilibre, donc quitter ce travail fastidieux qui ne vous plaît pas, et aller vers quelque chose où vous avez
1: J'ai hâte.
0: l'équité et la belle lumière. Donc
1: J'ai
0: pour moi, tout est relativement positif.
1: Alors,
0: Et
1: c'est
0: j'aime
1: parfait.
0: bien
1: Alors, qu'est-ce que je voulais?
0: justement annoncer.

0: des bonnes nouvelles, là.
1: C'est parfait. Moi aussi, j'aime bien les bonnes nouvelles. Les mauvaises, pas pour le moment, mais les bonnes, oui.
0: Écoutez, on va laisser de côté les mauvaises nouvelles parce que, comme je l'ai dit, le passé appartient au passé. Même si on veut changer quelque chose du passé, vous pouvez danser sur la tête, ça ne changera rien. Par contre, se créer un beau futur comme vous voulez le faire et ne plus penser au passé, ça, vous avez tout compris, vous avez les clés en main et vous allez ouvrir les portes qu'il faut et vous verrez que ça va vraiment jouer pour vous. Et je ne dis pas ça par
1: Alors.
0: complaisance, hein, je dis vraiment ça parce que c'est ce que je ressens et ce que les cartes disent aussi.
1: Alors, je suis contente, alors c'est parfait. C'est ce que je voulais entendre en plus.
0: Voilà. Ah, écoutez, moi je ne dis pas ce qu'on veut entendre, je dis ce que je ressens, mais là, c'est vrai que c'est des bonnes nouvelles, ça correspond à vos attentes, donc on est vraiment dans quelque chose de positif et je suis bien content pour vous.
1: Oui, moi aussi, je serai contente. Quand on me dira oui, là, je serai joie, là.
0: Oui,
1: Alors, franchement,
0: oui, oui.
1: merci.
0: Et
1: C'est
0: si vous
1: vrai.
0: avez une autre question, je vous en prie, je vous écoute.
1: Question. Bon, attends, je peux dire que je suis en couple avec quelqu'un, mais je voulais voir avec vous si ça va fonctionner, cette histoire, ou pas. Oh, je me lance seulement dans l'histoire avec la coiffure et je me laisse vivre.
0: Mais vous n'avez pas donné le prénom et la date de naissance en régie, donc sur
1: Non,
0: le
1: j'ai pas la date de
0: prompteur, j'ai
1: naissance.
0: pas.
1: Non, j'ai pas la
0: Mais
1: date de
0: il me
1: naissance, c'est ça.
0: faudrait le. Mais le prénom est plus ou moins l'âge, peut-être.
1: Disons de moins que moi. Et puis Nicolas.
0: D'accord. Donc 10 ans de moins que vous. OK. Ce serait 87.
1: Ouais.
0: Alors. Et donc, c'est une nouvelle relation. C'est bien ça.
1: Oui, on va dire ça comme ça. On a commencé virtuel et ma ouais, après c'est une histoire très compliquée.
0: Donc, vous avez commencé à vous connaître par, entre
1: Le
0: guillemets,
1: travail.
0: Internet. C'est ça. Mais vous l'avez
1: Non,
0: vu.
1: commencer par le travail. Oui, non, je le connais, il travaille avec moi en fait.
0: Mais vous correspondez avec les réseaux sociaux, c'est ça en
1: Non.
0: fait.
1: Oui,
0: J'avoue, j'ai pas
1: on
0: tout
1: va se faire.
0: compris.
1: Oui, oui, si
0: Dites
1: vous
0: non,
1: voulez, c'est
0: dites
1: quelqu'un,
0: oui.
1: c'est une connaissance. C'est une connaissance, en fait.
0: Et les contacts que vous avez se font, on va dire, par message. Vous contactez
1: Voilà.
0: virtuellement, même si vous vous connaissez dans la vie. C'est ça que je veux dire.
1: Voilà, oui,
0: Bah
1: voilà, ouais.
0: écoutez, moi je vois qu'il n'est pas totalement libre, lui, hein. Il a encore des choses à régler de son passé, parce que tout n'est pas réglé.
1: Ouais.
0: Il y a encore une femme, hein, qui est là. Bon, évidemment, ce n'est pas une femme gentille, hein, c'est une femme avec qui il traverse des épreuves difficiles. Donc, ça veut dire qu'il est en séparation. Évidemment, cette femme veut tout pour elle. Lui, bah, il ne veut pas perdre des plumes, comme on dit. Donc, il veut que ce soit équitable. Mais ça ne se passe pas bien. Donc, on est dans les avocats, on est dans le juridique, où je ne peux pas trop rentrer dans les détails, mais voilà, ils ne s'entendent pas, donc ils sont pas séparés sur les papiers, ils sont séparés dans la vie, mais sur les papiers, voilà, il y a toujours des choses en commun, et donc il va y avoir une audience, et il va y avoir des moments où ça va être plus négatif, hein. Ça, je le ressens.
1: Mais lui, il n'est pas marié. Hein.
0: Non, mais

0: il a une ex-compagne, on va dire, qui, on pourrait dire oui, non, il n'est pas marié, mais ils avaient des choses en commun. Donc là, il faut partager des choses et ils ne se mettent pas d'accord. C'est beaucoup de disputes. Moi, je vois en tous les cas qu'il n'est pas bien dans sa peau. Et en plus, c'est pas quelqu'un qui va venir spontanément raconter tous ses problèmes. C'est quelqu'un qui ne parle pas beaucoup. Il intériorise beaucoup. Et ça, voilà, ça met une distance entre vous parce que il vous dit pas tout, parce c'est pas parce qu'il veut vous mentir, c'est parce que il n'a pas envie de qu'on le prenne en pitié ou vous faire subir ce qu'il est en train de subir pour le moment, parce que c'est une situation délicate. Et vous, ce que vous aimeriez savoir, c'est si à l'issue de tout ça, vous allez être en couple.
1: Ouais.
0: Se regarde. Bon, oui, hein. Pour moi, oui. Parce que dans ce cas-ci, évidemment, c'est une carte rébarbative, la carte de la mort. Mais la mort n'est pas une mort physique de qui que ce soit. Ça veut dire que c'est la mort pour lui des mauvais moments, donc ils vont finir par trouver un accord, que ce soit par l'avocat, par le juge, peu importe par qui, mais il y a un accord qui va se trouver. Leur relation, qui est déjà morte, mais ils ont encore des contacts, ces contacts vont mourir et il y a la clé de réussite. Donc la mort n'est pas du tout une mauvaise carte, que du contraire, ça fait mourir une situation négative et on a une clé de réussite. Donc pour moi, c'est vraiment des belles cartes.
1: Non, c'est
0: Et
1: pas vrai, ok,
0: après,
1: alors.
0: voilà, les cartes parlent d'elles-mêmes. Après des malheurs, donc après des moments compliqués qu'il a eus, il retrouve la paix. Les cartes parlent d'elles-mêmes. Je ne peux pas inventer les cartes. Donc vous avez, vous tirez les bonnes cartes. Vraiment, j'ai que des bonnes cartes. Donc, pour moi, oui, il traverse encore quelques moments difficiles, mais on arrive vraiment à la fin des épreuves et des sacrifices et de toutes ces... Oui, là, il y a quelques mauvaises cartes, mais ça, c'est ce qui est en train de s'évacuer. Donc, ils ne vont pas trouver une solution à deux. Ça va être une bataille juridique, pas très longue, hein. Voilà, ça va être, le juge va trancher, il va y avoir des séparations de biens, de choses, voitures, argent, je ne sais pas qu'est-ce qu'ils peuvent avoir en commun, mais en tous les cas, ça va être divisé comme ça doit l'être, légalement, et par la suite, moi, je vois que... Tout doucement, parce qu'il est quand même un petit peu dégoûté de cette situation, donc il n'est pas tout à fait prêt à se remettre en couple directement. Mais voilà, vous allez vous fréquenter, vous allez beaucoup discuter, et ça finira par porter ses fruits et vous pourrez avoir une relation. Je ne jure pas pour la vie, ça je ne peux pas le faire, mais... Il y a une relation qui est là pour vous, et ça c'est clair et net.
1: Oui, mais est-ce qu'il est amoureux de moi en fait? C'est ça la question que je me pose.
0: Amoureux, ce serait un grand mot, mais il vous apprécie beaucoup. Je vais quand même voir avec les cartes ce que ça dit, mais dans mon ressenti direct. Je dirais fou amoureux, il peut le devenir par la suite, hein, mais maintenant il a trop de problèmes que pour dire, voilà, je donne mon amour à une femme. Il est trop pris par les problèmes qu'il a. Alors. Vous doutez, mais il y a la réussite. Donc. Pour répondre à votre question, c'est pas dans l'immédiat qu'il va vous montrer son amour, mais sur vos doutes que vous avez la belle réussite. Donc, quelque part, oui, il est amoureux de vous.

0: Il ne le crie pas haut et fort, mais c'est en train de se passer, c'est en train d'arriver, vraiment. Donc, quand il va terminer ses petits soucis, moi je dirais d'ici maximum, on va dire le mois de septembre, ce sera terminé, il y aura cette audience et il y aura le partage de ce qui doit être équitable. Et vous allez voir que là, vous allez vous rapprocher de plus en plus. Et là, on peut imaginer que oui, il y a de l'amour qui vous aime et qu'il a envie de plus qu'une amitié. Ça, oui.
1: Ouais. Oui. D'accord, alors...
0: Moi, je pense que sur la rentrée, avec votre formation en coiffure, avec l'amoureux, entre guillemets, qui arrive, vous avez vraiment un changement de vie, mais dans le sens positif du terme. Hein. Donc, il faut pas vous tracasser, il faut pas trop vous inquiéter. Moi, je vois des aspects positifs. Hein.
1: Alors oui, alors c'est parfait. Merci beaucoup, hein.
0: Mais avec un plaisir immense, et j'espère que vous me donnerez des bonnes nouvelles.
1: Je vous jure, si j'ai, je vous jure, j'appelle tout le monde, il n'y a pas de problème. Je vous jure, je l'ai dit, une promesse est faite, je vous jure, hein.
0: Mais avec plaisir.
1: Je vous rappelle.
0: Vous m'appelez à l'arrière au code 103, vous faites le concours SMS, vous appelez à l'antenne, il n'y a aucun souci. Il y a beaucoup de moyens pour rentrer en contact avec moi, donc voilà. Faites-le quand les choses se débloquent pour vous, mais je vous dis, pour moi, ça va bien se débloquer et tout va bien jouer pour vous. Voilà.
1: Alors, c'est parfait. Merci beaucoup et puis une bonne soirée. Puis, si je vais, je vous appelle.
0: Merci. Belle soirée, tout de bon pour vous et à très bientôt. Au revoir.
1: À bientôt, merci, au revoir.
0: Voilà les amis, la ligne est libre. Voilà, je suis, je pense, passionné par le fait que je puisse vous éclairer sur vos chemins de vie, sur des pistes, vous avez vous posez des questions, voilà, on regarde ensemble, on regarde avec les cartes, je vous montre les cartes pour bien vous prouver que ben, je n'invente rien. Et voilà, et quand vous me dites merci, ben ça c'est vraiment une belle récompense. On va marquer la deuxième page de publicité. Donc, profitez-en si vous voulez arriver à l'antenne avec moi. 0901 901 993, touche numéro 1. Ou un petit SMS TVM3 au 700 pour le franc symbolique. À tout de suite.

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0: Et me voici, me revoilà de retour avec un beau sourire. Bah oui, quand c'est la publicité, il y a une très bonne ambiance sur le plateau, une bonne ambiance en régie, une belle équipe. Et d'ailleurs, je remercie les personnes qui sont à l'arrière, qui sont en régie, parce que sans eux, voilà, il n'y a pas d'émission. Donc, eux aussi, il faut les remercier. Et ils sont gentils, voilà, ils écrivent de rien. Donc, ils font leur travail avec plaisir, tout autant que moi, je fais vraiment avec grand plaisir aussi de répondre à vos questions. Donc, je rappelle 0901 901 993, touche numéro 1. Ça, c'est pour arriver en direct directement avec moi, sans file d'attente, je précise. Si vous appuyez sur la touche numéro 2, c'est pour nos amis qui sont en bas de votre écran, qu'ils soient bien encadrés en vert. S'ils sont en orange, vous attendez qu'ils repassent en vert. Ça veut dire qu'ils sont déjà occupés avec quelqu'un d'autre. Donc, vous notez leur code PIN à 3 chiffres, vous appuyez sur le 2, vous faites le code et vous êtes, voilà, basculé en privé avec eux. Ça ne passe pas du tout par la télévision, donc une consultation confidentielle. Si vous ne savez pas qui choisir, vous connaissez par cœur le petit chiffre 3, le petit chiffre porte-bonheur. Et voilà, vous avez pu me consulter Cristal, je donne bien sûr au hasard. Et voilà, vous ne savez pas qui consulter dans les consultants présents en bas de votre écran. Eh bien, vous faites le chiffre 3 et là, c'est le petit chiffre porte-bonheur. Et j'ai entendu la petite sonnerie, donc nous accueillons quelqu'un. Allô, bonsoir.
1: Oui, bonsoir Lino, comment allez-vous?
0: Mais ça va bien et vous?
1: Oui, alors ça va bien, oui.
0: Mais ça me fait plaisir de vous avoir en ligne.
1: Ah, mais de même, ça me fait plaisir. Et surtout que vous êtes très
0: Dites-moi.
1: compétent et puis que j'ai eu
0: Oh,
1: la chance de vous
0: merci.
1: avoir pour une neuvaine, je vous ai eu à l'arrière. Et pour le travail, alors ça c'était pour les élèves, vous vous souvenez, et j'ai pu avoir et j'en aurai pas mal cet automne.
0: Ouais, je me
1: C'était
0: souviens
1: très
0: très bien
1: bien.
0: de vous, bien
1: J'ai déjà
0: sûr.
1: des inscriptions et c'est très bien. Maintenant, il y a une chose qui me dérange un peu. Ce n'est pas mon travail dans les soins, ce n'est pas le travail avec mes élèves le soir, c'est une cantine scolaire. Qu'est-ce que vous pouvez me dire si je vais arrêter ou pas cette activité?
0: Donc, vous avez l'école des devoirs, vous
1: Oui,
0: avez un
1: les
0: métier
1: soins.
0: assez, on va dire assez prenant, et vous avez encore, donc, vous surveillez le repas tartine, en fait, c'est ça?
1: Oui. Et
0: Vous êtes
1: ça fait depuis
0: courageuse,
1: des
0: hein?
1: années. Et puis, mais il faut. Et
0: Ah
1: ça
0: ben
1: fait
0: oui.
1: depuis des années. Et puis là, il y a quelques changements qui me déplaisent. Et je me sens plus tellement alignée dans cette activité.
0: Alors, on va regarder.
1: Oui.
0: Il y a la fin de quelque chose, hein, quand même, hein. Donc, je pense qu'avec l'école des devoirs, étant donné qu'il y aura de plus en plus de demandes, peut-être même
1: Oui,
0: que vous
1: oui.
0: devrez en refuser, parce que moi, je vois qu'il y a vraiment des demandes. Il y en a beaucoup. Donc, on ne peut pas tout faire non plus.
1: Exactement.
0: Donc,
1: Oui.
0: vous allez dire, voilà, j'ai assez d'élèves pour faire l'école des devoirs, surveiller le repas
1: Oui.
0: tartine, bon, c'est pas ce qu'il y a de plus agréable, on va dire, surtout, voilà,
1: Et
0: les
1: surtout à l'heure
0: enfants, ils
1: actuelle.
0: mangent pas, bah oui, déjà de mon temps, ma maman me faisait une petite tartine, mais moi j'aimais bien les petits couverts, les petits, voilà,
1: Oui,
0: moi
1: oui.
0: j'aimais bien manger tranquille chez moi et pas manger à l'école des devoirs, mais quand ma maman ne savait pas venir me chercher sur le temps de midi, je devais manger et alors C'est à peine si l'institutrice ne me mettait pas la tartine dans la bouche. Hein. On était obligé de manger jusqu'au bout. Et oh là là là là. Et on était innocents. Maintenant, les élèves, je vais dire, de 4, 5 ans, 6 ans, ils ne sont plus du tout innocents comme moi j'ai pu l'être il y a une trentaine d'années. Quoi. Donc,
1: exactement.
0: C'est vrai que ça ne doit pas être évident.
1: Mais j'aime mieux mon travail dans les soins.
0: Oui. Mais voilà, le choix arrive. Mais regardez, le choix que vous faites est ingénieux et judicieux, puisque
1: d'accord.
0: Je mets bien les cartes, voilà, il y a le choix, mais on voit à côté quand même la belle élévation. Donc le choix que vous allez faire est le bon. Et ça va vous élever quelque part. Mais pour moi, vous trouvez, et c'est logique, plus enrichissant, évidemment, de faire l'école des devoirs, d'apprendre aux enfants à écrire, à l'étape de multiplication et toutes ces choses-là. C'est plus enrichissant pour vous que de surveiller des élèves s'ils mangent ou s'ils mangent pas.
1: Exactement. Et surtout,
0: vous me rappelez des mauvais souvenirs avec la soupe. Je ne sais pas pourquoi. Je revois la soupe. Oh mon Dieu, que c'était pas bon.
1: Parce que je me demandais, bon, soit avoir plus d'élèves, ou bien trouver des heures auprès d'une personne âgée, ou augmenter mon taux de travail dans les soins. Mais voilà, vous pensez qu'il y aura quand même, oui, assez pour faire, quoi, comme vous me le dites.
0: Oui, pour moi, il y aura assez avec l'école des devoirs. Et je dirais même plus, il y aura des refus de votre part parce que vous n'allez pas non plus travailler la nuit. Donc, il y a un moment, vous ne savez plus. Oui, mais je parle avec les élèves. Parce que si en plus, dans les soins, vous travaillez de nuit. Après, il faut travailler avec des élèves pour l'école des devoirs et en plus les surveiller pendant le temps de midi. Et vous dormez quand?
1: C'est pour ça.
0: Vous avez un moral d'acier.
1: Ah oui, j'ai un moral en béton. Mais quand même, je me fatigue.
0: Mais c'est bien. Dans le monde dans lequel on vit, il faut avoir ce caractère pour justement ne pas se faire marcher sur les pieds parce que et les enfants malheureusement est-ce que c'est la faute des parents ou est-ce que c'est les enfants qui sont comme ça, mais je vais pas citer de marque, mais à 3 ans on veut le téléphone dernier cri à 3 ans quoi, ils savent pas lire ni écrire mais ils savent aller sur le téléphone, la tablette et toutes ces choses là que moi j'ai du mal, mais parce que moi j'ai toujours aimé la vieille école, l'ancien temps. Je trouvais on écrivait sans faute, on se faisait taper sur les doigts si on écrivait avec des fautes. Et maintenant, quand je vois les jeunes enfants qui écrivent, peur. Ça fait peur.
1: Et maintenant, c'est plus des enfants rois, c'est des enfants dieux. Et ça devient compliqué. Hein.
0: Ouais.
1: Vous n'osez plus rien dire, les parents interviennent, ils vous jugent, et vous voyez, ils veulent plus s'en occuper. Mais alors, l'extrascolaire doit faire, quoi, voyez.
0: Et oui, c'est plus facile d'envoyer. Ben oui, mais c'est ça en fait, parce que l'école des devoirs, c'est bien et c'est pas bien. Parce qu'il y a des parents qui se disent qu'il aille faire ses devoirs à l'école des devoirs, comme ça, j'ai pas à regarder dans ses cahiers. Donc il y en a qui c'est quelque part, ils se débarrassent un peu de leur rôle de parent, parce que moi je me souviens, ma maman, mon papa travaillait, donc mes mamans étaient à la maison, donc on faisait les dictées, les conjugaisons, maman regardait à tout, Mais maintenant, les parents ne savent même pas eux-mêmes la grammaire.
1: Non.
0: Et, donc, ils envoient leurs enfants à l'école des devoirs. Et donc, c'est un
1: Et
0: cercle
1: ça me
0: vicieux.
1: convient
0: C'est
1: mieux.
0: bien dommage.
1: Ça me convient mieux les devoirs que je fais en privé que
0: Bien
1: oui,
0: sûr.
1: la cantine scolaire, ça c'est autre chose. Hein. Ça c'est non, ça me
0: Oui,
1: convient.
0: ça doit être un chahut. Mais moi, je
1: Oui,
0: pense, je vous dis que vous allez arrêter le repas
1: alors
0: tartine,
1: c'est
0: on va
1: très bien.
0: dire, pour
1: Je confirme.
0: même, je vous dis, j'ai vraiment ce ressenti, vous allez devoir refuser des élèves parce que vous ne savez plus où les caser
1: Pourquoi?
0: pour l'école des devoirs. Donc,
1: Ben là,
0: ça
1: en
0: veut
1: tout cas,
0: dire
1: pour le moment,
0: que forcément, l'argent suit.
1: oui, j'en ai 7, ce qui est beaucoup, hein. J'en ai jamais eu autant. Et je dois m'organiser
0: Sept,
1: pour les
0: c'est
1: séparer un
0: énorme,
1: peu,
0: hein.
1: mais j'en ai 7. Et ça, c'est déjà. Je ne peux pas prendre plus. Hein. C'est pas
0: Ah non, mais
1: possible.
0: je
1: C'est pas
0: comprends.
1: possible. Ou à d'autres moments, quoi. Et vous sentez qu'au niveau financier, ça va tenir la route, quoi. C'est toujours mon petit problème.
0: Moi, écoutez, moi, je n'ai rien vu de négatif, mais je vais regarder ça expressément. Donc, comment vais-je dire? Sur le financier,
1: Oui.
0: alors, il y a de nouvelles initiations. Voilà, la carte que je coupe, c'est l'initiation. Donc,
1: Encore.
0: ça veut dire que, voilà, vous débrouillez, si je peux dire ça comme ça,
1: Debout.
0: vous vous débrouillez pour l'argent.
1: Exactement, ça
0: En
1: me
0: tous les
1: convient.
0: cas, regardez,
1: Tout à fait
0: non,
1: ça.
0: mais ça, c'est des cartes magnifiques. Les énergies, vous remettez en équilibre vos énergies. Donc, ça veut dire que les énergies, ça représente beaucoup de choses. Donc, votre tracas financier, ils sont là sur les cartes. C'est les énergies quelque part qui
1: D'accord.
0: baissent parce que vous avez peur de ne pas arriver à la fin du mois, mais vous remettez de l'équilibre. Voilà, je montre au mieux les cartes à l'antenne.
1: Oui, très
0: L'équité et
1: simple.
0: l'énergie, ben voilà, on remet les énergies en équilibre. Donc ça veut dire qu'on a un moral beaucoup mieux et ça veut dire que les soucis d'argent, ben, ils sont derrière.
1: D'accord, alors c'est très bien.
0: Voilà, regardez
1: Après,
0: encore. Vous doutez.
1: alors,
0: Vous doutez sur les richesses. Les
1: oui,
0: cartes le disent
1: j'ai
0: aussi. Il y
1: toujours
0: a les
1: la peur.
0: doutes sur les richesses. Donc quand je dis les richesses, je vous le
1: Oui,
0: souhaite,
1: on
0: hein,
1: s'entend.
0: de gagner les 100 millions d'euros, hein, mais
1: Oui.
0: je ne crois pas que c'est ça. Mais ça veut dire que vous avez les richesses pour payer les factures, pour même vous faire un petit plaisir. Vous avez, voilà, pas à vous inquiéter sur les finances. Voilà. C'est
1: D'accord,
0: ça
1: alors
0: surtout que
1: c'est
0: ça veut
1: très bien.
0: dire.
1: Au niveau sentimental, là je viens de faire un voyage à Paris il y a 15 jours avec un ami, comme je vous avais dit, et ça s'est bien déroulé, tout, mais c'est ce que je me pensais, que ça serait un ami. Qu'est-ce que vous
0: Oui,
1: sentez
0: donc
1: pour
0: malheureusement,
1: par
0: vous
1: rapport à
0: m'avez pas
1: cette
0: donné
1: personne?
0: son prénom
1: Non, alors
0: et sa date de
1: Christian.
0: naissance. Ah,
1: Christian,
0: pour vous oser dire à
1: 1960.
0: l'antenne, ça va
1: Non,
0: alors.
1: oui, mais alors, allez,
0: Et la date
1: pas de
0: de
1: souci.
0: naissance ou plus ou moins
1: 60.
0: son âge, hein?
1: 60,
0: 60 ans.
1: 1960. Non,
0: Ah, non, pas
1: 65.
0: 60 ans. Il est né en
1: 65.
0: 1965.
1: Il est, oui, il a
0: Je raconte
1: 65 ans.
0: tout. Moi, c'est grave. Pardon?
1: Il a 65 ans, il est de 1960.
0: Voilà, j'avais encore tout compris de travers. Ah. Voilà, on va voir avec lui. Donc, c'est une amitié, mais vous sentez
1: Je me suis
0: qu'il
1: rendu. Oui.
0: se rapproche un peu de vous.
1: Disons qu'il a, il s'est presque un petit peu éloigné depuis le voyage. Et il me fait comprendre que ça va rester qu'une amitié.
0: Et que s'est-il passé durant ce voyage? Parce que
1: Oh, non,
0: moi,
1: ça a bien été, hein. Ça a
0: mais
1: été très
0: voilà, c'est
1: bien,
0: ça, je vois rien
1: même
0: de
1: plus.
0: négatif.
1: Non, non, rien. Simplement, c'est quelqu'un qui ne veut pas plus, et je pense que moi non plus, parce qu'il y a une instabilité émotionnelle un peu.
0: Oui. Alors, en tout cas, vous allez avoir des nouvelles, mais c'est vrai que malheureusement, il y a des désillusions. Donc,
1: oui.
0: Vous n'allez pas perdre le contact avec lui. Mais on dirait que il y a quelque chose qui le dérange. Mais à mon avis, ce n'est pas par rapport à vous. Je vais parler de son passé. Il a eu des femmes, hein, il a eu un passé, c'est normal. À son âge, s'il n'avait pas de passé amoureux, ce serait un peu bizarre. Donc, il a un passé amoureux et il y a eu beaucoup de hauts et de bas, mais surtout des bas. Et donc, il se dit, est-ce que c'est bien de se mettre en couple ou est-ce que c'est mieux de vagabonder un peu? Il ne sait pas trop se fixer, en fait. Pardon?
1: Quand vous parlez, il me semble que je l'entends parler lui-même. C'est ce qu'il dit.
0: Je ne connais pas, hein, vous assure.
1: Et ouais, c'est drôle. Hein.
0: Alors, voilà, il ne veut pas se mettre... Parce que enfin, trois cartes en même temps, c'est toujours compliqué à montrer, mais bon, j'essaye. Hein. Donc, il y a l'homme qui veut se remettre en équilibre, mais malheureusement, il doit faire des sacrifices, il doit se forcer, parce qu'il a tellement été attrapé qu'il se dit, j'allais dire votre prénom, bon, je ne dis pas de prénom à l'antenne, mais voilà, il se dit... Elle, Madame X, je ne sais pas comment je peux dire, il se dit, elle a l'air très bien, mais est-ce que ça ne cache pas quelque chose? Moi, je sais que vous êtes une personne bien, je le ressens, mais lui, peut-être, n'a pas de don, n'a pas cette spiritualité qui lui fait penser que... parce que voilà, il a eu des compagnes qui avaient d'apparence, étaient très très bien. Mais après quelques temps, il s'est rendu compte que soit elle voulait de l'argent, ou soit elle profitait de lui d'une façon ou d'une autre. Donc, voilà, on reste un peu coincé. C'est ça qu'il y a.
1: D'accord. Et
0: alors,
1: pour moi, c'est toujours ça.
0: Mais, en tout cas... Je vois un homme, et ça c'est plus lui, hein. Je vois un homme avec qui on se met en équilibre. Donc pour moi, si ce n'est pas lui et que vous ne connaissez personne d'autre, c'est une nouvelle rencontre.
1: Non. D'accord.
0: Alors pour moi, c'est une nouvelle rencontre. Là, c'est aussi toujours un peu, évidemment, le même schéma. C'est des hommes... comme vous, qui avez eu un passé. Et comme ce passé n'a pas toujours été des plus positifs, voilà. Celui dont on a parlé

0: heures de travail, travaille la nuit, elle aide les enfants, donc voilà, il va vite voir clair que vous êtes une personne correcte et que vous ne cherchez pas un homme pour son argent, pour sa voiture ou pour je ne sais quoi, pour des bijoux. C'est pas, vous n'êtes pas ce genre de femme. Donc, pour... Mais
1: C'est
0: oui, en toute
1: partagé dans le
0: simplicité,
1: sens des
0: partir un
1: moments.
0: week-end, se
1: Voilà.
0: changer les idées, aller au cinéma, un petit restaurant. Même aller manger
1: C'est
0: une
1: ça.
0: glace, maintenant qui fait bon, on va manger une glace en
1: Oui,
0: terrasse,
1: alors
0: ça fait
1: voilà.
0: toujours
1: Alors
0: plaisir.
1: c'est
0: Donc
1: ça.
0: des petites
1: Moi,
0: choses
1: j'en
0: de la
1: suis là.
0: vie courante en fait, hein.
1: Oui, c'est des choses
0: Mais
1: courantes.
0: moi je vois que cette
1: D'accord.
0: rencontre va avoir lieu. Chiffre 10 égale octobre, si je dois suivre mon intuition. Donc, vous allez voir que pour moi, ça va bien jouer et que les choses vont bien se passer.
1: Ok, d'accord. Eh ben, c'est très bien. Reste plus qu'à
0: Mais oui.
1: attendre.
0: Oui,
1: Au
0: c'est
1: niveau
0: une
1: de mes
0: nouvelle
1: horaires.
0: rencontre.
1: Oui.
0: Quand on dit une rencontre au hasard, moi évidemment j'y crois pas parce que je crois pas au hasard. Je dis plutôt que c'est le destin qui va vous mettre cet homme sur votre route à peu près sur le mois d'octobre. Et après, deux, trois mois, on va dire, vraiment on apprend à se connaître, beaucoup de points communs, beaucoup de choses et d'autres. Voilà, il a certainement des enfants qui ont un certain âge, tout comme vous avez des enfants qui ont aussi leur âge, donc c'est pas les enfants qui vont se mettre en travers de la relation, parce que si on voit papa heureux, si on voit maman heureuse avec quelqu'un, pourquoi les enfants se mettraient en travers? Non,
1: Exactement.
0: c'est pas des adolescents, donc ils savent voir quand même que leur papa est heureux grâce à vous et vice versa avec vos enfants. Donc non, ça
1: D'accord.
0: ne les enfants ne seront pas un problème parce que parfois on me pose la question, oui, mais si les enfants s'en mêlent, après ça va faire des histoires. Mais non, là pour moi ça va être fluide parce que quelque part on voit maman contente, donc on se dit bon ben si maman est contente avec cet homme-là, pourquoi ce serait négatif et vice-versa. Donc, je ne vois pas que vous devez vous inquiéter outre mesure.
1: D'accord. Alors, peut-être une dernière question. C'est au
0: Je vous en
1: niveau
0: prie.
1: de mes articulations. Je viens de passer un IRM au niveau des genoux, des mains. Ça, c'est pour une maladie chronique que j'ai. Et ben, j'aimerais savoir au niveau de mes genoux. Je pourrais maintenir de ne pas avoir d'opération de prothèse.
0: On va regarder globalement, hein, sans rentrer vraiment
1: Globalement,
0: dans le médical. Hein.
1: oui.
0: Non, pour moi, il n'y a pas d'opération tout de suite.
1: Il n'y a pas, hein.
0: Je
1: Non,
0: ne peux
1: non.
0: pas jurer qu'il n'y en aura jamais. Hein. Mais là, pour les 3-4 ans à venir, je ne vois pas d'opération.
1: Oui, alors
0: Ça vous fait mal? Parce que je ressens votre
1: oui, par moment.
0: douleur, donc ça vous fait mal, mais vous avez, comme je l'appelle dans les cartes, la blouse blanche. Donc vous avez le docteur à vos côtés qui vous donne un traitement. Et bon,
1: Exact.
0: si ce traitement ne vous convient pas, libre à vous de retourner chez le docteur et de dire, voilà, ce médicament, maintenant mon corps est peut-être habitué, il ne me convient plus. Et il vous donnera autre chose. Comme on en a parlé, je pense, avec vous aussi, des bougies de Neuvaine. Évidemment, tout ça, c'est une médecine parallèle. Hein. Les prières que
1: Oui,
0: je fais avec
1: exactement.
0: les bougies n'ont rien à voir avec la médecine traditionnelle. Hein. Mais en remontant les énergies, j'ai des résultats sur des migraines, sur des maux qu'on peut avoir même aux genoux. J'ai déjà eu des personnes qui m'ont demandé une prière de neuvaine de 9 jours parce qu'ils avaient été chez le docteur. Ça les soulageait un peu, mais sans plus. Et ils m'ont demandé si je pouvais faire quelque chose. Alors je dis, écoutez, on teste.

0: hein, parce que moi je peux pas, je suis pas Dieu le Père, je peux pas savoir si la bougie de Neuwen va aller jusqu'à pas guérir, mais enlever la douleur. Et j'ai remarqué plusieurs fois, effectivement, que les personnes me retéléphonent en disant « Vous ne pourriez pas me rallumer une bougie parce que durant le temps qu'elle était allumée, j'ai plus eu mal et maintenant je recommence à avoir des petits picotements. Ouais. » Alors, je remets vite une bougie comme ça. Eh bien, je veux dire, la personne est, entre guillemets, se sent mieux, mais c'est premier, bien sûr, peut-être un autre traitement chez le docteur. Et parallèlement à ça, eh bien, on regarde avec, avec la bougie. Ça, il n'y a aucun souci.
1: Oui, en tout cas, je vous rappellerai pour une bougie, vous me l'avez déjà faite pour les élèves, ça a bien marché. Ça, c'était autour de avril. Et ça a super bien marché.
0: Mais avec plaisir.
1: Je n'y attendais pas du tout. Et c'était un vendredi soir. C'est arrivé en deux temps, trois mouvements. Hein. Je n'y attendais pas. Hein.
0: Mais je suis, je suis bien content. Et c'est ça que je dis. Je continue les... Comment vais-je dire, je continue les bougies que les personnes me demandent. Parce qu'à chaque fois, il y a toujours un résultat positif. Hein. Alors au début que j'ai appris quelque part à faire ces bougies, je pouvais pas. Pour moi, c'était remonter les énergies. Quand il y avait des choses négatives autour des personnes, je mettais des protections. Et voilà. Pour moi, c'était je remontais les énergies de la personne pour qu'elle retrouve du peps, le moral. Mais après, les personnes m'ont demandé si on faisait ça, et si on faisait comme ça, et si on faisait ça. Alors moi, je ne suis pas réfractaire, donc j'ai dit oui, ok, je vais faire la prière spécifique pour votre travail, pour ça ne va pas avec votre mari, ben, on va essayer d'arranger les choses avec la bougie, toutes des petites choses comme ça. Et les résultats étaient là, hein, parce que les gens, soit à l'antenne, soit à l'arrière au code 103, m'ont toujours donné un retour positif. Donc, ça m'a encouragé à dire, ben voilà, ces bougies fonctionnent. Mon ami Sainte Rita, voilà, fait les choses même correctement. Donc voilà.
1: Oui, moi je l'ai pris aussi.
0: Si vous voulez une bougie...
1: Alors
0: ça, c'est toujours avec plaisir.
1: Ah oui. En tout cas, je vous remercie, Nino, et puis vous êtes très compétent. Et pour moi, il y a déjà eu des retours.
0: Pour merci.
1: Moi, voilà.
0: Merci beaucoup.
1: Vous avez déjà dit des choses qui se sont produites. Alors, moi,
0: ça me fait plaisir. Ça fait toujours plaisir à entendre. Et si vous avez peut-être toute dernière question, parce que tout doucement, j'ai dit tout doucement, hein, on arrive à la fin de l'émission, mais s'il y a encore une question, voilà, une question, n'hésitez pas.
1: Un message de l'au-delà, éventuellement.
0: Bien sûr.
1: De ma mère.
0: Alors, on peut regarder les deux, votre papa, son prénom et l'année de décès, si vous pouvez le dire à l'antenne.
1: En 2018.
0: Oui. Et son prénom?
1: Et ma mère, Yves.
0: J'ai pas compris.
1: Yves,
0: pardon. Non, j'avais pas compris. Alors, 2018, on va regarder. Allez, voilà. Oups, le froid monte bien en moi. Donc, les frissons m'envahissent. Donc, pour moi, votre papa est là. Vous étiez proche de votre papa.
1: Exactement.
0: Il est là. Il est là. Mmh. Ah, je tire une carte. C'est vrai, elle ne tombe pas souvent, cette carte. Parole et musique. On voit une espèce de vieux tourne-disque avec une aiguille où on devait tourner la manivelle. Alors, ne comprends-tu pas le message que je veux te transmettre à travers les paroles des chansons que tu écoutes? J'avoue que c'est spécial, ça. Je suis toujours près de toi et la musique m'aide à te communiquer mes pensées. Alors, est-ce que ça vous parle?
1: Ça me parle beaucoup parce que mon père nous apprenait des chants, par exemple, à chanter.

0: vu pour le 1er mai, pour ma coutume. Et c'est vrai que moi, j'aime beaucoup la musique, j'aime beaucoup écouter les textes de musique. Moi, ça me nourrit, la
1: Mais
0: musique.
1: vous avez 100% raison. Et enfin, je ne sais pas les montrer à l'antenne, mais de la tête aux pieds, je suis frigorifié. Ici, il fait 60 degrés avec toutes ces lumières. Eh bien, je suis frigorifié tellement que je sens votre père. Ouf, c'est
0: Oui, parce
1: affolant.
0: que
1: Comme je. Il est là, il est vraiment présent. Et en plus, je vous le dis, je tire très rarement, enfin, je mélange les cartes et je tire une carte, voilà. Mais c'est très rare que j'ai tiré cette carte avec la musique. Et en plus, vous me dites
0: d'accord.
1: que vous aimez les belles paroles. Donc, il faut aussi écouter peut-être la musique entre les lignes et vous comprendrez un signe, un message de votre papa. Parce que, avec les frissons que j'ai là, il peut pas être ailleurs qu'à côté de moi. Mais s'il est à côté de moi, il est en même temps aussi à côté de vous. Donc, vraiment des choses positives. Et là aussi, n'hésitez pas quand ça ne va pas, quand il y a une baisse de morale. Parlez à votre papa, dites-lui, voilà, fais-moi écouter une idée d'une musique, d'une chanson qui va me redonner un peu de peps, qui va, voilà, qui va m'aider. Vous pouvez lui demander et vous verrez, vous aurez l'idée, tiens, je vais écouter, j'ai pas d'exemple, mais voilà, je vais écouter telle chanteuse, oh ben tiens, cette chanson-là, c'est vrai, elle me parle. Donc, c'est pour moi, vous devez faire comme ça.
0: Peut-être
1: Et
0: une
1: on a encore le
0: toute
1: temps de
0: dernière
1: regarder pour votre maman, hein, donc allons-y
0: aussi, mais
1: gaiement.
0: oui. Alors,
1: Dites-moi.
0: elle est née le 1er avril 2024. Et Yvonne.
1: Oui. Et son prénom?
0: Yvonne.
1: Et j'ai un souci avec les prénoms. Il y a une coupure, je n'ai pas entendu. Yvonne. Ah ben, Yves et Yvonne, ils pouvaient n'aller que bien ensemble.
0: Oui, mais c'était pas forcément, voilà.
1: Avec les prénoms, en tout cas, ils se correspondent.
0: Oui, exact.
1: Vous aviez une relation aussi avec votre maman, mais c'était différent quand même qu'avec papa.
0: Exactement.

une carte aussi. Cette carte, elle tombe assez souvent, hein, mais elle est belle. Je veille sur toi. Voilà. Et là, je crois qu'on la voit même bien à la caméra. Donc, je vais vous la lire. Bien que je sois absente de ton monde physique, je veux te dire que je suis souvent auprès de toi et que je veille sur ton âme. Il peut arriver de sentir ma présence près de toi, au-dessus de ton épaule ou dans le dos, je suis toujours là. Donc, on en revient aux frissons qui m'envahissent de nouveau, puisque votre maman est présente et bien présente aussi près de vous. Donc, même si l'entente, je ne dis pas qu'il y avait une mauvaise entente, mais vous étiez plus proche de votre papa. Mais ça ne veut pas dire que votre maman ne vous aimait pas ou que vous n'aimiez pas votre maman. Loin de là. Donc, pour moi, tous les deux, ils sont près de vous. Et tous les deux, vous pouvez leur poser des questions et par une manifestation, un souffle. Votre maman, elle parle de souffle, elle parle voilà, d'un courant d'air dans une pièce où il n'y a pas lieu parce qu'il n'y a pas de fenêtre ou la fenêtre n'est pas ouverte. Donc là où il n'y a pas lieu d'avoir un courant d'air et que vous avez, hop, ce frisson qui vous envahit, ça, c'est vraiment le... Pour dire, voilà, je suis là.

0: Ah, ça, c'est votre maman. Votre papa, lui, c'est plus dans la musique. Mais que ce soit l'un ou l'autre, ils sont là. Et si vous demandez, oh là là, aujourd'hui, je suis pas bien, je suis fatigué. Allez, maman, allez, papa, aidez-moi, remontez-moi un peu les énergies. Eh bien, vous verrez, vous vous sentirez mieux. Les défunts sont là. Je suis le premier à le dire puisque je suis né en les entendant. Donc, pour moi, ne pas entendre les défunts, ce ne serait pas normal. Donc, voilà. Je sais que ça peut paraître bizarre, hein, mais moi, si je n'entends pas mes voix dans ma tête, eh bien, voilà, je suis pas bien parce que ben, ce n'est pas normal pour moi de ne pas entendre. Que pour d'autres, entendre des voix dans sa tête, il faut aller s'enfermer dans un asile. Mais non, moi, si je n'entends pas mes voix familières autour de moi, je vais être perdu parce que je suis né comme ça. Et malheureusement, je ne vais pas en rajeunissant. Donc, plus je vieillis, plus je les entends. Donc voilà. Mais en tout cas, les messages de l'au-delà, ça, c'est de mes spécialités. J'adore.
1: Et vous pensez que dans ces prochaines semaines, j'arriverai à plus partager avec quelqu'un des moments? Parce que bon, c'est pas que je trouve solitude, mais des fois je me dis, je vois venir les week-ends et maintenant mes enfants, ils ont pris leur envol. Et j'aimerais bien partager. Qu'est-ce que vous sentez que ça va aller en s'améliorant, ce genre de choses, de partage?
0: Alors, j'avais parlé d'un homme au mois d'octobre, mais vous souhaitez rencontrer quelqu'un avant?
1: Pas forcément, mais je dis maintenant, ça commence à être que les week-ends sont moins remplis. Bon, j'étais à Paris, là, c'était très bien, mais dans le sens où mes enfants, ils sont avec leurs amis, et puis moi, je me retrouve un peu seule, et j'aimerais savoir si vous sentez qu'il y aura une amélioration à ce niveau-là.
0: Alors, je vais faire vite parce qu'on est à 2 minutes de la fin de l'émission.
1: Autrement, on va passer
0: Alors,
1: la nuit ensemble.
0: oh, ben moi, quand je fais de la voyance, je pourrais passer la nuit, hein. Alors, je vois qu'il va y avoir des choix à faire, mais vous avez une belle élévation. Donc, pour moi, vous allez rééquilibrer la situation, il y a pas de souci à ce niveau-là. Vous allez,
1: Alors,
0: voilà, trouver même
1: je vous
0: une
1: remercie.
0: compagnie.
1: Je vous
0: Avec grand
1: remercie.
0: plaisir,
1: C'est toujours un
0: vraiment.
1: grand plaisir de vous parler. Et ben, j'aime beaucoup ce que vous faites. Et à tout bientôt pour
0: Merci,
1: une
0: à très
1: prière que
0: bientôt.
1: je demanderai à l'arrière dans ces prochaines semaines. Je
0: Sur
1: vous
0: le code
1: remercie
0: 103 quand vous
1: mille.
0: voulez.
1: Oui,
0: Avec
1: merci.
0: toujours un grand
1: Merci sincèrement.
0: plaisir.
1: Au revoir,
0: À
1: Nino.
0: bientôt.
1: Merci.
0: Merci beaucoup. Merci. Au revoir. Voilà les amis. Alors voilà, j'ai traîné un peu, donc je vais me faire taper sur les doigts. Donc je vous rappelle que demain, je serai connecté une grosse partie de la journée, tôt le matin, 8h, 8h30, vous me retrouverez. Cette émission qui était en direct aujourd'hui sera rediffusée demain de 12h à 14h. Je serai présent parmi mes collègues en bas de votre écran. Mon code étant le 103, que ce soit une bougie de neuvaine, que ce soit un message de l'au-delà, que ce soit les rêves. Voilà, vous pouvez m'appeler pour tout ce que vous voulez. Je vous fais plein de gros bisous. Peut-être à demain au téléphone ou peut-être dans quelques jours en direct. Mouah! Faites de beaux rêves. Au revoir.

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1: Bélier, votre sérénité gagne du terrain et agit en antidote à certains éléments perturbateurs qui ne manquent pas. Taureau, vous voulez atteindre vos objectifs au travail. Vous ne renoncez à rien, même si vous y arrivez. Il vous faut gravir l'Everest. Gémeaux, en amour, vous n'êtes pas obligé de vous mettre dans des intrigues systématiques pour avoir la sensation d'exister. Choisissez plutôt la simplicité. Cancer, vos finances sont sous le feu de la rampe astrale. Il est temps de vous pencher sur vos factures en retard et vos comptes. Lion, vous aurez enfin l'impression que vos vacances commencent, même si ça fait peut-être déjà un moment que vous y êtes. Vierge, vous concrétisez une idée qui circule dans votre esprit depuis un certain temps. Ceux qui vous suivent devront avoir du souffle. Balance, l'argent résonne d'un doux bruit dans votre tirelire. Vous allez pourtant la casser pour concrétiser un projet audacieux. Scorpion, si vous souhaitez changer de job, vous plantez vos nouvelles racines professionnelles dans une terre plus fertile. Sagittaire, avec Mercure en Gémeaux, une petite signature en bas d'une page peut valoir de l'or. Un entretien se solde par un accord. Capricorne, célibataire, si vous ne partagez pas encore la vie de votre moitié, la tentation est grande d'ajouter son nom sur votre boîte aux lettres. Verseau, en couple, vous roucoulez de bonheur. Vénus incite aux alliances et aux engagements. C'est le moment propice pour décider de votre avenir amoureux. Poisson, les déplacements ont le vent en poupe. Vos finances vous permettent de vous offrir le plaisir d'acquérir une nouvelle voiture ou d'investir dans un vélo électrique.
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